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1: Et bonjour à toutes, bonjour à tous, ciao a tutti amici italiani all'ascolto di Radio Top Italia. Votre programme Il Sole dell'Italia. Alors aujourd'hui, on va avancer avec un beau voyage. Vi porto in Umbria, je vous emmène en Ombrie. Et avant de parler de musique, il faut comprendre ce que cela veut dire. Alors l'Ombrie, elle se trouve en Italie centrale, une région intérieure sans accès à la mer, souvent appelée le cœur de l'Italie grâce à ses collines, à ses paysages naturels. Et l'Umbria est un territoire enclavé, authentique, fait de borghi medievali arroccati, de paysages verdoyants, d'une atmosphère presque spirituelle. Un endroit où la douceur du temps façonne les artistes autant que les familles. Et c'est là, dans ce décor, qu'est né Niccolò Filippucci, un garçon assez réservé, hypersensible, qui a grandi entre Castiglione del Lago et Corciano, avec une guitare plus grande que lui, avec une timidité qui l'empêchait parfois de parler, mais jamais de chanter. Alors encouragé par sa mère qui a toujours vu en lui cette petite étincelle, il apprend la guitare à l'âge de 7 ans. Il écrit ses premiers textes en cachette dans sa chambre, tard le soir, et il monte sur scène à 9 ans, dans le chœur du Conservatorio Morlacchi de Perugia, où il découvre que la musique est le seul endroit où il ne tremble pas. Et très tôt, il se nourrit de voix qui racontent autant qu'elle chante. Je pourrais vous parler de Marco Mengoni pour la puissance émotionnelle, ou encore Ultimo pour la fragilité assumée. Cesare Cremonini aussi pour les mélodies qui restent. Tommaso Paradiso pour l'écriture simple, directe. Et même un peu de Tiziano Ferro, hein, pour cette façon de transformer la vulnérabilité en force.

force. Et ses influences l'aident à trouver sa propre couleur, une voix douce mais précise. Un style qui mélange la confession intime et la pop italienne. Alors à partir de 2021, il enchaîne les concours, souvent avec la peur au ventre, mais toujours avec sincérité qui désarme. Et très vite, les victoires s'accumulent. Il mio canto libero en 2022, le concours de Canara, puis la finale nationale du Cantagiro, où il remporte le prix spécial Mio avec son premier inédit Fincere. Un prix attribué par un jury de journalistes qui sert à mettre en avant un talent méritant un coup de projecteur. Et en 2023, sa trajectoire s'accélère avec un moment clé. Sa participation au NY Canta, un événement qui met en valeur la chanson italienne à New York. C'est un festival international qui sélectionne chaque année 10 finalistes, 5 depuis l'Italie puis 5 depuis le reste du monde, et où les artistes interprètent des chansons en italien, bien sûr, devant un jury professionnel composé de personnalités de la musique et de médias italiens. Et ce festival se déroule souvent à l'Oceana Théâtre de Brooklyn, puis diffusé sur la Rai Du, la Rai Italia, la Rai Play, organisé par l'Associazione Culturale Italiana di New York, un véritable pont entre l'Italie et la Grande Pomme. Et Niccolò, il décroche la deuxième place, une visibilité immense pour un artiste de son âge. Et la même année, il triomphe au Tour Music Fest, la tournée festival de musique, en remportant à la fois la catégorie auteur-compositeur et le prix absolu d'artiste de l'année. Et en 2024, il s'impose au Fatti Sentire Festival avec Senza Parlare, confirmant qu'il n'est plus une promesse mais plutôt une évidence. Et le grand public le découvre ensuite dans Amici di Maria De Filippi, où sa douceur, son perfectionnisme presque maladif et sa manière de tout ressentir trop fort touche profondément le public. Et il atteint les phases assez avancées du programme puisqu'il remporte l'Estate Zero Award en 2025. Et sa discographie s'installe déjà avec Non mi dimenticherò, Yin Yang, Cuore Bucato, et puis l'EP Un'ora di Follia, qui atteint la 17e place des classements Filmi. Encore une preuve que son public grandit. Et puis arrive Lagune, la chanson qui change tout, un titre intime, écrit dans un moment de solitude où il pensait abandonner, et qui lui permet de remporter Sanremo Giovani en 2025 et puis de s'imposer au Nuove Proposte en 2026, toujours au même festival. Alors Niccolò Filippucci, c'est un parcours éclair, jamais précipité, un garçon qui écrit pour survivre, qui chante pour respirer, qui transforme la fragilité en force, mais la timidité aussi en identité. Alors maintenant que son parcours est posé, que l'on comprend d'où il vient, ce qu'il porte, ce qu'il transforme, on va entrer dans sa musique titre après titre, succès après succès. Mais surtout, on va découvrir son dernier album, celui qui raconte le mieux qui il est devenu, celui où il ne se cache plus derrière les concours, les performances, mais juste derrière ses mots, ses nuances, ses tempêtes et ses éclaircies. Alors on va découvrir ensemble cet album, Un posto dove andare, et on va le parcourir comme on traverse une histoire. Place à la voix, place à l'émotion, place à Niccolò Filippucci. Et on commence avec ce titre. On va entrer dans son histoire par le tout début, avec Fincere, par ce premier geste musical qui a tout déclenché, hein, ce premier morceau où il a osé dire quelque chose de lui, quelque chose de fragile. Alors on remonte en 2022, au Cantagiro, avec ce titre qui n'a l'air de rien mais qui dit déjà tout. Alors Fincere, c'est le premier aveu, la première fissure dans l'armure, la première fois où il laisse entrer, entendre qu'il en a assez de dire que tout va bien, que surtout quand rien ne va, il en a assez de sourire quand ça brûle à l'intérieur, assez de jouer un rôle pour ne pas déranger. Et il montre un visage tranquille, mais à l'intérieur, il est en train de se fissurer. Il ne veut pas déranger, il ne veut pas être un poids. Alors il garde tout pour lui, il retient les larmes, il retient les mots, la vérité. Il essaie d'être fort, d'être celui qui tient, mais que ça l'a détruit un peu plus. Chaque jour, il a voulu protéger l'autre, protéger l'histoire, et il s'est oublié lui-même.
Il a tellement joué un rôle qu'il ne sait plus comment être lui. Il ne sait plus comment dire ce qu'il ressent. Il ne sait plus comment demander de l'aide. Et il arrive à ce point où le masque tombe. Il dit enfin ce qu'il n'a jamais dit. Il laisse sortir la douleur, la peur, la fatigue. Il fait semblant, mais il ne tient plus. Et c'est là que tout commence. Avec cette chanson qui annonce déjà l'artiste qu'il deviendra. Un garçon qui écrit pour dire ce qu'il n'arrive pas à dire autrement. Bienvenue à tous.

Et on va continuer avec les Vibrazioni, avec leur titre Noi due nel mondo e nell'anima. Alors c'est nous deux contre le monde. Cette chanson, elle s'ouvre sur une idée très simple, immense à la fois. Ils sont deux, ils sont ensemble, et le reste du monde disparaît. Leur lien est plus fort que tout ce qui les entoure. Nous deux dans le monde et dans l'âme, exactement le titre. Alors il décrit un amour total, fusionnel. Il parle de cet amour qui ne se vit pas seulement dans les gestes, mais plutôt dans la peau, dans la pensée, et bien sûr dans l'âme, comme le dit le titre. Un amour qui remplit tout, qui englobe tout. Il ne voit plus les autres, il ne voit plus les obstacles, il ne voit que eux deux. Et il dit que l'autre est sa force, c'est son refuge. Quand il est perdu, elle le ramène. Quand il tombe, elle le relève. Quand il doute, elle devient sa certitude. C'est un amour qui soutient, qui porte, qui sauve. Et il avoue qu'il ne pourrait pas vivre sans elle. Il dit que sans elle, le monde serait vide, les jours seraient lourds et lui-même serait incomplet. Alors c'est pas une dépendance toxique, c'est plutôt la reconnaissance d'un lien essentiel. Il affirme vraiment que leur amour est plus grand que tout, plus grand que les peurs, plus grand que les erreurs, plus grand que le temps. Et il dit que cet amour, c'est une vérité, quelque chose qui ne peut pas être brisé. Alors il dit, je n'ai besoin de rien d'autre que de toi. Et cette chanson, elle se termine sur une certitude. Ils sont deux, ils sont unis, ils sont dans le monde, dans l'âme, et rien ne pourra les séparer. C'est une chanson vraiment sur l'amour total, celui qui remplit tout l'espace, celui qui devient un monde à deux.

Et nous, on revient avec Niccolo. Après Finch, elle est ce premier aveu, arrive très vite Non mi dimenticherò, sorti en novembre 2024, et puis intégré dans l'EP Un'ora di folie, qui sortira en mai 2025. Alors c'est une chanson qui parle de mémoire. De la mémoire qui brûle encore, qui serre la gorge et qui refuse de disparaître, même quand on voudrait tourner la page. Et dans ce titre, il sait que quelque chose est fini, mais le cœur s'y accroche encore, comme si oublié, revenait à perdre une partie de soi. Alors je dirais que c'est une promesse silencieuse, il dit « Je n'effacerai pas ce que tu as été pour moi, je n'effacerai pas ce que j'ai ressenti, et je n'effacerai pas ce que cette histoire a changé en moi. » Et les souvenirs reviennent par éclats, une nuit, un geste, un regard, une phrase, pas de grands mots, mais plutôt des détails qui piquent. Il a essayé d'avancer, de se reconstruire, de se convaincre que tout était derrière lui, mais la mémoire chez lui est plus forte que la volonté. Alors il parle d'un lien qui a laissé une empreinte profonde, quelque chose qu'il ne renie pas, même si ça fait mal. C'est plutôt un constat intime. Il n'oubliera pas parce que cet amour l'a façonné. Et derrière cette fidélité du passé, il y a aussi une peur très humaine, celle d'être oublié, de ne pas avoir laissé de traces, et que l'autre tourne la page un peu trop vite. Alors c'est cette tension entre retenir et lâcher, entre garder et laisser filer, entre honorer ce qui a été et continuer à avancer. Une chanson qui dit « Je continue, mais je n'efface pas ».

J'adore ce titre. Et on va continuer avec Brig, avec son single Allegra. Alors, il décrit Allegra comme une lumière qui entre dans sa vie. C'est pas seulement une fille, c'est plutôt une énergie, une façon d'être, quelque chose qui illumine tout autour d'elle. Elle représente la joie qu'il avait perdue et il avoue qu'elle le déstabilise. Elle est spontanée, elle est vive, imprévisible. Elle rit quand lui se retient, elle avance quand lui hésite. Elle vit sans calculer et cette liberté le trouble autant qu'elle l'attire. Il dit qu'elle réveille quelque chose en lui. Et grâce à elle, il recommence à sentir, à espérer, à respirer autrement. Et elle lui rappelle ce qu'il avait oublié, la légèreté, l'élan, l'envie. Alors il reconnaît qu'il a peur de ne pas être à la hauteur. Elle brille, elle bouge, elle vit trop vite. Et lui se sent plus lent, plus fragile, plus marqué. Il a peur de la perdre, peur de se perdre et peur de ne pas suivre son rythme. Alors il comprend qu'elle est une métaphore. Allegra, c'est la joie qui revient, la lumière après une période sombre. Le mouvement même après l'immobilité, alors elle n'est pas seulement une personne, c'est un réveil intérieur. Il dit « tu m'as réveillé sans le vouloir ». Je qualifierais cette chanson d'un vertige doux. Alors il ne sait pas où cette histoire va, il ne sait pas s'il pourra la retenir, mais il sait qu'elle a changé quelque chose en lui. C'est plutôt une étincelle et lui, plutôt la poudre. C'est une chanson sur la joie retrouvée, sur la lumière qui revient. Sur quelqu'un qui nous secoue sans le vouloir.

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1: Et on va continuer notre voyage avec Nicolas. On le retrouve avec ce titre sorti en janvier 2025 et présenté à l'émission Amici di Maria de Filippi, single que vous retrouvez sur l'EP Un'ora di Follia. Et je vous propose Yin et Yang. Et cette fois-ci, c'est une bataille intérieure que chacun porte en silence. Ce décalage entre ce que l'on montre et ce que l'on garde, entre la personne qu'on rêve d'être et celle qu'on est encore. Et il en parle comme d'un état naturel, presque inscrit dans le corps. Pour lui, la lumière n'a de sens qu'avec l'ombre, et la force naît de la fragilité. Chaque élan porte la trace d'une chute. Alors il raconte ce mouvement permanent entre deux pôles qui s'attirent, qui se repoussent, deux vérités qui cohabitent sans jamais se fondre. Et il le dit clairement, la contradiction n'est pas une erreur, c'est une condition humaine. On peut aimer et douter, avancer et reculer, sourire et trembler dans la même seconde. Et lui, il n'arrive pas à être simple, il oscille, il change, il se contredit et il commence seulement à accepter sa nature. Alors l'amour chez lui amplifie tout. Il le rend vivant, éperdu à la fois, rassuré, inquiet. Et l'autre devient ce miroir qui le renvoie à ses zones claires et sombres. Alors il cherche un point d'équilibre. Mais il comprend que cet équilibre n'est jamais fixe. Il doit apprendre à vivre entre ces extrêmes, pas à les effacer. Et ces contradictions le construisent. Il ne veut plus masquer ce qui dérange, ni jouer un rôle. Il veut être entier. Et même si entier signifie complexe. Alors il n'a pas toutes les réponses, mais il ose enfin regarder ses paradoxes en face et cet espace où on apprend à accueillir ce qui dépasse, à faire la paix avec le chaos, à comprendre que l'harmonie n'est pas l'ordre, mais la capacité à tenir debout au milieu du tumulte. Voici Yin et Yang avec un artiste qui voit ses failles non plus comme des obstacles, mais plutôt comme des couleurs. Et c'est dans la rencontre de ces extrêmes que naît sa vérité. Monsieur Nicolas Filippucci.

Et on y va pour la suivante avec Achille Lauro, Comuni Immortali. Alors, il parle de deux personnes immortelles dans leur amour. Cette sensation que certains liens dépassent le temps. Ils ne sont pas immortels en tant qu'individus, mais leur histoire l'est. Et il décrit justement un amour qui survit à tout, même quand ils tombent, même quand ils se perdent, même quand la vie les abîme, leur lien reste là, intact, indestructible. C'est un amour qui résiste, qui traverse les années et qui ne s'efface pas. Alors il dit qu'ils sont ordinaires, mais extraordinaires ensemble. Individuellement, ils sont rien de spécial, des gens simples avec leurs défauts, leurs failles, leurs contradictions. Mais ensemble, ils deviennent quelque chose de plus grand. Et il évoque les blessures, les erreurs, les excès, comme souvent d'ailleurs chez Achille. Il y a des images de vie intense, hein, des nuits trop longues, des choix impulsifs, des cicatrices qu'on porte comme des tatouages. Et malgré tout, ils se retrouvent toujours et il affirme que leur amour est une forme de rébellion. Dans un monde où tout passe, où tout se consomme, où tout s'oublie, leur amour est un acte de résistance, une manière de dire « nous, on reste et nous ne mourrons jamais tant que tu es avec moi ». C'est une chanson sur la permanence dans un monde qui change, sur l'amour comme acte de résistance, sur deux âmes qui se reconnaissent et qui se sauvent.

Et on va continuer avec Nicolò Filippucci avec son single Cuore Bucato. Et c'est sorti en mars 2025, toujours sur l'EP Uno La Di Follia. Alors c'est l'histoire d'un garçon retenu par un passé qui ne lâche pas. Un cœur percé par quelqu'un qui a tiré sans prévenir et qui continue de saigner alors que tout devrait être terminé. Et il affirme sans détour que son cœur est troué. Une image violente, presque physique, qui transforme la douleur émotionnelle en blessure réelle. Il tente de s'échapper, mais il reste prisonnier d'un souvenir qui l'évanouit, comme si chaque réminiscence le ramenait brutalement au sol. Et les traces de l'autre sont partout, accrochées à leurs rêves. Et même lorsqu'il brûle les photos, lorsqu'il essaie d'effacer ce qui reste, la mémoire s'accroche, tenace, impossible à faire disparaître. Et il raconte un amour jeune, fragile, affamé, un amour qui, une fois brisé, laisse un vide qui dévore tout au point qu'il ne mange plus, qu'il ne vit plus vraiment. Et cette blessure, elle ne cicatrise pas, hein. Ce passé, il continue de modeler le présent. Et cet amour a laissé un trou si profond qu'il change la manière même de respirer. Même lorsqu'il se voit déjà prendre son envol, il sait que son cœur détestera tout ce qui parlera d'elle, comme si la guérison elle-même restait contaminée par la douleur. Alors voici la confession d'un garçon qui vit dans un souvenir qui refuse de mourir, un cœur percé qui continue de battre, un passé qui s'accroche comme une ombre, porté par une voix qui tremble juste assez pour que chacun y reconnaisse ses propres cicatrices. Voici Cuore Bucato.

Et tout de suite, on continue avec Chiara Accardi, avec son single Mi Manchi, Ma Non Parlo. Et tout d'abord, je voudrais vous m'excuser pour ma voix. Comme vous le remarquez, j'ai une petite extinction de voix. Et c'est vraiment très difficile de faire cette émission, mais on va continuer ensemble. Alors, elle dit qu'il lui manque, mais qu'elle ne le dit pas. Cette chanson, elle s'ouvre sur cette contradiction douloureuse. Il lui manque terriblement, mais elle garde tout pour elle. Elle préfère se taire plutôt que d'avouer sa fragilité. Alors elle dit, tu me manques, mais je ne parle pas. Mi manchi, ma non parlo. Et elle décrit un amour qui persiste malgré la distance. Et même si l'histoire est finie, même si chacun vit ailleurs, elle ressent encore sa présence dans les gestes du quotidien. Il est partout, même quand il n'est plus là. Elle avoue qu'elle fait semblant d'aller bien, elle sourit, elle sort, elle vit. Mais tout son corps sait qu'il manque quelqu'un. Et elle joue un rôle pour ne pas montrer la douleur. Et elle parle des souvenirs qui reviennent sans prévenir. Une chanson, une rue, une odeur, et tout remonte. Elle se retrouve projetée dans ce qu'ils étaient, dans ce qu'ils auraient pu être. Et elle dit qu'elle ne veut pas le déranger. Elle ne parle pas. Non pas parce qu'elle ne ressent rien, mais parce qu'elle a peur. Peur de rouvrir une blessure, peur de ne pas s'être entendue, peur de déranger dans sa vie. Alors elle reconnaît que le silence la détruit, autant que l'absence. Elle garde tout en elle, mais ce silence devient un poids. Elle voudrait lui dire qu'il lui manque, mais les peaux restent coincées. Alors elle dit, je t'ai perdu, mais je ne sais pas comment te dire que j'existe encore. C'est une chanson sur l'absence qu'on garde pour soi, hein, sur les mots qu'on ne dit jamais. Sur le cœur qui parle, même quand la bouche se tait.

0: Ouais, ça c'est une bonne question, hein. Pourquoi quand il y a quelqu'un qui vous manque, vous parlez pas? Bon allez, on passe à Niccolò Filippucci. On va remercier d'ailleurs tous les fans qui viennent nous rejoindre sur Radio Top Italia. Et je vous rappelle d'ailleurs que vous pouvez me retrouver sur Facebook, Top Italia également. Vous me retrouvez également sur TikTok. On y va pour Un'ora di Follia. Alors cette fois-ci, c'est une confession à voix basse. Un garçon qui raconte cette attirance qu'on ne contrôle plus, ce retour vers quelqu'un qu'on devrait fuir, mais qu'on rejoint quand même, hein, juste pour sentir quelque chose, juste pour combler le vide même. Et c'est l'histoire d'un amour déjà fini, d'un lien qui ne tient plus debout, mais qui continue d'appeler, d'un dernier rendez-vous qu'on se promet pour ne pas répéter, et qu'on répète pourtant. Et il parle de cette dynamique où on sait qu'on se fait du mal, et on se surprend à courir, à contresens. On cherche une étincelle dans une relation qui brûle plus, qu'elle n'éclaire plus. Il y a l'ennui, le manque, les silences lourds, les nuits d'été qui ramènent les souvenirs. Et cette phrase qui revient comme un aveu. Pour une heure de folie, on est prêt à tout, même à retomber dans ce qui fait mal. C'est une chanson sur l'addiction affective, hein, sur l'auto-sabotage, sur le besoin de frissons qui l'emporte sur la raison. Un moment où on sait que rien ne changera, mais on y retourne quand même parce que c'est plus fort que soi.
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Elle est bonne cette heure de folie, hein, j'adore ce titre. On continue avec un autre single que j'aime beaucoup. C'est Ilam avec Kate Nessai. Et il demande à l'autre, qu'est-ce que tu en sais toi? Un peu comme un reproche. Elle ne peut pas comprendre ce qu'il ressent, vraiment. Elle ne sait rien de ses nuits, de ses peurs, de ses blessures. C'est un amour qui l'a marqué profondément, hein. Cette histoire l'a changé. Elle a laissé des traces, elle continue de vivre en lui même si tout est fini. Et elle, de son côté, elle semble avancer plus vite, comme si rien ne l'avait touché. Et il décrit cette douleur silencieuse qu'il porte. Il ne montre rien, garde tout pour lui, mais il souffre. Et elle ne voit pas ce qu'il traverse, elle ne voit pas les nuits sans sommeil, ni les pensées qui tournent en boucle. Et il se remémore des souvenirs qui reviennent comme des coups. Chaque détail le ramène à elle, un parfum, une rue, une chanson. Et il revit tout, même ce qu'il voudrait oublier. Et elle, au contraire, elle semble détachée, comme si elle avait déjà tourné la page. Alors il avoue qu'il se sent abandonné. Elle est partie sans regarder en arrière, sans comprendre ce qu'elle laissait derrière elle. Et il se retrouve seul avec un cœur qui saigne encore. Et il répète que l'autre ne peut pas comprendre. Elle ne sait pas ce que ça fait d'aimer comme lui l'aime, de perdre comme lui perd et de tomber comme lui tombe. Il ne cherche plus à expliquer. Juste, il constate. Elle ne saura jamais. Elle ne comprendra jamais. Et lui doit apprendre à vivre avec ce manque, avec cette douleur, avec cette histoire qui continue de brûler. Kenesai avec Irama.

Et on retrouve tout de suite Niccolò Filippucci avec son album Un posto dove andare. Et je vous propose ce single Laguna qui a été publié en novembre 2025 mais que vous retrouvez dans l'album. Alors c'est une chanson qui parle d'un état d'âme liquide, d'une émotion qui glisse entre les doigts, comme si tout ce qu'il ressentait se dissolvait dans une eau trouble. Et il décrit un moment où on ne coule pas, on flotte. On flotte entre ce qu'on voudrait dire et ce qu'on n'arrive pas à formuler, entre l'envie de s'accrocher et la tentation de disparaître un instant sous la surface. Et la Laguna, chez lui, c'est un entre-deux. Un lieu où les pensées stagnent, où les émotions tournent en rond, où on avance mais sans avancer. C'est un paysage intérieur ralenti, où les gestes pèsent, où les mots restent coincés. Et il parle d'un cœur qui hésite, d'un esprit qui cherche une issue, d'un corps immobile alors que tout bouge autour. On parle d'indécision, de confusion, de ce moment où on ne sait plus ce qu'on veut, mais où on sent qu'un changement approche. Et dans sa voix, on entend la fatigue, cette lassitude très douce, mais comme si chaque note était un pas dans l'eau, un effort pour ne pas se laisser engloutir. On entre dans le portrait d'un garçon qui se regarde de l'extérieur, qui se voit dériver, s'éloigner de lui-même, sans encore trouver la force de revenir vers la rive. Une chanson qui ne hurle pas la douleur, elle la laisse flotter comme une eau calme qui cache une profondeur très sombre. Alors au fond, il parle de toutes celles et ceux qui cherchent dans la musique un miroir, un refuge, une preuve qu'ils ne sont pas seuls à ressentir ce qu'ils ressentent.

Et on va continuer à parler de la mer, tiens, avec Matteo Buzzanca et Giussi Ferreri. A due passi dal mare. Une image très italienne, hein, à deux pas de la mer. Un amour qui commence au bord de la mer, dans un lieu simple, presque banal, mais chargé d'émotions, puisque c'est là qu'il l'a trouvé. C'est un décor de lumière, de vent, de sel. Et ils décrivent une rencontre qui change tout. Alors c'est pas un coup de foudre, c'est plutôt une évidence. Une présence qui apaise, qui attire, qui réchauffe. Et ils se reconnaissent avant même de se connaître. C'est un amour fragile mais vrai. Ils ne promettent pas l'éternité. Ils ne jouent pas au héros. Ils parlent d'un amour humain fait de gestes très simples, de regards, de silence partagé. Et la mer devient ce symbole. Cette liberté, ce mouvement, ce changement, cette profondeur même. Et leur histoire, justement, elle ressemble à la mer. Elle est parfois calme, parfois agitée, mais en tout cas toujours vivante. Et ils avouent qu'ils ont peur de perdre ce qu'ils ont trouvé. Comme si cet amour était précieux, fragile, et qu'il faut le protéger parce qu'ils ne savent, ils savent que tout peut changer, mais ils veulent y croire. Alors voici deux personnes à deux pas de la mer qui se tiennent, qui se cherchent, qui se trouvent. Un amour essentiel. Une chanson sur l'amour qui naît dans la lumière et sur les émotions qui respirent et sur la simplicité qui devient essentielle.

Alors, petite question. Est-ce que c'est vrai que toutes les filles veulent chanter l'amour? C'est pas moi qui le dis. C'est Nicolò qui nous dit « Tutte le ragazze vogliono cantare d'amore ». Et ce qu'il raconte, c'est un peu plus en profondeur. C'est que derrière ce besoin de chanter, il y a un besoin d'exister, d'être comprise, d'être aimée comme dans les chansons qu'on écoute en boucle. Alors, il décrit ces filles qui veulent des histoires vraies, pas des clichés. Des émotions qui vibrent et pas des promesses creuses. Elles veulent des chansons qui parlent d'elles, de leur nuit blanche, de leur doute, de leur élan, de leur cicatrice. Elles veulent qu'on mette des mots sur ce qu'elles n'arrivent pas toujours à dire. Et Nicolò, lui, il se place du côté de celui qui observe, qui écoute, qui essaie de comprendre ce qu'elles attendent vraiment. Alors, pas un prince, pas un miracle, mais quelqu'un qui sache raconter leur vérité sans la trahir. C'est une chanson sur la puissance de la musique comme langage affectif. Chanter l'amour, c'est une manière de survivre, de se réparer, de se sentir moins seul. Et en même temps, il y a une pointe d'ironie presque tendre. Toutes veulent chanter l'amour, mais personne ne sait vraiment comment l'aimer sans se perdre un peu. Et il joue avec cette contradiction, le romantisme qu'on réclame et la réalité qui blesse, le besoin d'être touché et la peur d'être déçu. Un très bel hommage à celles qui cherchent dans les chansons ce qu'elles ne trouvent pas toujours dans la vie et à ceux qui essaient de leur offrir, ne serait-ce qu'un instant, une histoire qui ressemble à la leur.

On continue, on parle encore d'amour. Allez, on y va avec Biagio Antonacci, avec son single You and Me, et pas Tu e Io. Non, un amour qui existe au-delà des mots, avec cette idée qu'entre toi et moi, il y a quelque chose que personne d'autre ne peut comprendre. C'est un lien intime, silencieux, instinctif même. Et il décrit une relation qui a traversé des épreuves. Alors, ils ont vécu des moments difficiles, des distances, des silences, des blessures. Mais malgré tout, ils se retrouvent toujours. Parce que l'autre est sa maison. Alors, pas un lieu, pas un refuge matériel, mais plutôt une présence qui apaise. Quelqu'un qui lui donne un sens, qui lui rappelle qui il est. Et il évoque les gestes qui construisent l'amour. Les regards, les mains qui se cherchent, les habitudes partagées, les petites choses du quotidien. Alors, on parle pas d'un amour spectaculaire, c'est plutôt un vrai amour. Et il avoue qu'il a peur de perdre cette personne. Il sait que rien n'est garanti, que tout peut changer, que la vie peut séparer. Mais il veut croire que leur lien est plus fort que le temps. Et il répète donc, toi et moi, c'est une évidence. Une évidence qui ne s'explique pas, qui ne se justifie pas, qui se vit simplement. Il dit, toi et moi, c'est tout ce que je veux. Et cette chanson, elle se termine par une promesse très douce. Il ne promet pas l'éternité, il promet la présence. Il promet d'être là, de rester, de tenir. C'est vraiment une chanson sur l'amour essentiel, celui qui ne fait pas de bruit, mais qui change tout. Monsieur Biagio Antonacci.

Quel artiste ce Biagio Antonacci, on s'en lasse pas hein, sur Top Italia. On continue avec Nicolo qui raconte un amour fait de nuances, de demi-teintes, de gestes qui disent une chose et de silences qui en disent une autre. Alors il décrit cette relation où rien n'est clair, rien n'est net. On s'attire, on se perd, on se retrouve, on se blesse sans vouloir. C'est un lien où tout est subtil, fragile, mouvant. Comme si chaque émotion changeait de couleur selon la lumière. Et il parle de ces moments où on croit comprendre l'autre, et puis où tout s'effondre d'un geste d'homme ou d'un regard même. Et ces nuances, elles deviennent un terrain instable. On marche dessus, et on ne sait jamais si ça va tenir. Et puis c'est aussi l'histoire d'un garçon qui voudrait quelque chose de simple, de droit, de clair, mais qui se retrouve dans une relation où tout est contradiction. Alors il ressent fort, et l'autre ne dit rien. Il avance, et l'autre reste immobile. Il espère, mais l'autre se cache derrière des nuances qui deviennent des murs. Et cette chanson, elle montre cette fatigue émotionnelle, un sac d'aimer quelqu'un qui ne se donne qu'à moitié, qui laisse des traces, mais jamais des certitudes, ou qui ouvre une porte, et puis la referme aussitôt. Et donc, on retrouve les sfumature. Ce sont ces gestes tendres, mais suivis de distance glacée. Ces promesses à demi-mots, ces vérités qu'on devine, mais qu'on n'entend jamais. Et là aussi, dans sa voix, on entend qu'il sait que ces nuances le détruisent un peu, mais il reste. Parce qu'il y a quelque chose de beau dans ce flou, quelque chose qui n'arrive pas à lâcher. C'est une chanson sur les zones grises, sur les sentiments qui ne se disent pas clairement, et sur ces amours qui ne se vivent qu'en nuances, et qui justement, c'est pour ça qu'elle marque plus fort que les certitudes.

Et on continue notre voyage musical avec ce titre j'adore aussi, vous allez voir, vous allez vous régaler avec Pinguini Tattici Nucleari. Et je vous propose Cena di classe. Alors cette fois-ci, c'est un dîner de classe qui réveille tout le passé. C'est un dîner de retrouvailles où chacun revient avec sa vie, ses réussites, ses échecs, ses blessures, hein, à un moment où le passé frappe à la porte. Alors ils disent, on se retrouve tous comme si rien n'avait changé. Et ils décrivent les anciens camarades devenus adultes. Chacun a pris un chemin différent, celui qui a réussi, celle qui a un enfant, celui qui fait semblant d'aller bien, celle qui cache une fatigue profonde. Et ce dîner devient un miroir social. Il montre que les rôles d'autrefois reviennent. Même adultes, les dynamiques du lycée reviennent, les timides restent timides, les populaires gardent leur aura, les maladroits le restent aussi. Le temps passe, mais certaines choses ne changent pas. Et il parle de nostalgie, mais sans naïveté, parce qu'ils idéalisent le passé, mais ils disent plutôt on a grandi, parfois bien, parfois mal, mais en tout cas on est là. Et ils évoquent les rêves qu'on avait, ceux qu'on a perdus. Ils regardent ce qu'ils sont devenus, ce qu'ils ont laissé derrière eux, ce qu'ils n'ont pas osé faire. Et ce dîner, ça devient un inventaire de vie inachevé. Ils rappellent que chacun porte quelque chose d'invisible. Derrière les sourires, il y a les peurs, il y a les regrets, il y a les cicatrices. Et cette chanson, elle dit que personne n'est vraiment ce qu'il montre. Et ils quittent le dîner avec un mélange de chaleur, de mélancolie. Et ils savent qu'ils ne reviendront, ils ne redeviendront pardon, jamais les ados laissants qu'ils étaient. Mais ils savent aussi que ces souvenirs font partie d'eux.

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1: Et avant de continuer avec Nicolas, je voudrais remercier vous qui nous écoutez des quatre coins du monde, vous qui êtes venus nous rejoindre sur notre page Instagram. Vous êtes plus de 11 000 à suivre Radio Top Italia et plus de 77 000 sur Facebook. C'est énorme, un grand, grand merci à vous tous. On continue avec Niente da perdere, et là c'est la chanson où Nicolas arrête de subir et commence enfin à avancer. Alors après les nuances, les silences, les dérives, les yeux rouges, il arrive à ce point de rupture intérieure où il se dit « Je n'ai plus rien à perdre ». C'est un constat très lucide, presque calme même. Quand on a tout donné, tout tenté, tout espéré, il ne reste plus que la liberté. Alors il raconte ce moment où on cesse de s'accrocher à ce qui fait mal. C'est pas une fuite, c'est plutôt une décision. Il parle d'un amour qu'il a vidé, d'une histoire qu'il a usée et d'un passé qu'il a retenu trop longtemps. Et là, il coupe les cordes, il dit « je pars ». Mais cette fois-ci, ce n'est pas pour fuir, c'est pour se retrouver. Et la chanson est traversée par une énergie nouvelle, pas explosive, pas arrogante, plutôt déterminée. On sent qu'il a touché le fond, qu'il a pleuré, qu'il a douté, qu'il a espéré trop longtemps. Et qu'il arrive enfin à ce point où la douleur ne lui fait plus peur. Quand on n'a plus rien à perdre, on peut tout recommencer. Eh bien, niente da perdere. C'est l'instant où il reprend le contrôle. Il ne demande plus, il attend plus, il n'espère plus que l'autre revienne ou comprenne. Il avance, il se choisit et il se libère. Un peu comme si le poids tombait enfin de ses épaules. Une chanson de renaissance. Une chanson où on comprend que parfois, perdre quelqu'un, c'est se retrouver soi-même. Et c'est le morceau où il passe de la survie à la vie.

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1: Et allez, on continue encore notre voyage avec la più bella del mondo, avec monsieur Rocco Hunt. Este, la plus belle du monde. Alors c'est une déclaration presque instinctive pour lui. Elle est la plus belle, mais pas seulement physiquement, plutôt dans sa manière d'être, de marcher, de sourire. Il décrit une fille lumineuse, vivante, irrésistible. Elle attire les regards sans le vouloir. Elle a une énergie qui illumine tout autour d'elle. Elle est spontanée, elle est vraie, naturelle. C'est une beauté qui respire, hein. Il avoue qu'elle le rend fou. Elle le trouble, elle le fait sourire. Elle le fait perdre ses moyens et il ne sait pas comment l'approcher. Il ne sait pas comment lui parler, mais il sait qu'elle lui plaît profondément. Alors il parle d'un amour presque adolescent. Il y a quelque chose de léger, de frais, de spontané. Il parle pas de grandes promesses, mais de vraies sensations. Le cœur qui bat, le regard qui s'accroche et le désir de rester près d'elle. Il dit qu'elle est différente des autres. Elle a pas besoin d'en faire trop. Elle a pas besoin de se montrer. Elle est elle-même et c'est suffisant pour le désarmer. Alors il imagine une histoire avec elle. Il rêve de moments comme marcher ensemble, rire ensemble, se perdre dans la ville et se retrouver dans un regard. Il veut la connaître, la comprendre. Il lui dit, avec toi, tout devient plus beau. Elle est la plus belle du monde, pas parce qu'elle est parfaite, mais parce qu'elle est celle qui lui fait battre le cœur. C'est une chanson sur la beauté qui bouleverse, sur le charme sans effort et sur le cœur qui reconnaît quelqu'un avant même les mots.

Et on poursuit avec 4:30 avec Nicolò. C'est un des morceaux les plus intimes et les plus viscéraux de l'album Un Posto Dove Andare. Celui où il arrête de parler de l'autre pour parler de lui, de ce qui se passe quand la nuit devient trop longue et que le silence commence à peser. Il raconte justement ce moment entre la nuit et le matin, 4h30. C'est cet instant où on n'est plus vraiment soi, mais encore quelqu'un d'autre. Il parle de ses pensées qui tournent en boucle, de cette solitude qui devient presque une présence et de ce cœur qui continue de battre, même quand on voudrait qu'il se calme. C'est l'heure où on se confronte à soi-même, sans filtre, sans distraction, sans échappatoire. Et il y a dans ce morceau une fragilité qui ne cherche pas à se cacher. Il décrit ce réveil trop tôt, ce lit trop grand, cette lumière qui n'arrive pas encore et cette sensation d'être coincé entre un entre-deux trop tard pour dormir et trop tôt pour vivre, pour se lever. C'est une chanson sur l'insomnie émotionnelle, sur ces nuits où on se demande comment on en est arrivé là, hein, sur ces minutes qui durent des heures. Et surtout, 4:30 parle de vérité. La vérité qu'on évite le jour, la vérité qu'on maquille, qu'on repousse, et qui revient toujours justement à ces 4h30 du matin, quand tout est calme et que rien ne protège plus. C'est un morceau qui ne cherche pas à résoudre, mais plutôt à montrer, à dire... Voilà ce que ça fait d'être seul avec soi-même. Voilà ce que ça fait quand le cœur parle plus fort que la raison. Et voilà ce que ça fait quand la nuit ne veut pas en finir. Et ces 4h30, c'est le moment où on comprend que certaines blessures ne dorment jamais.

Et la suivante, c'est encore un coup de cœur avec les Tilo Mancino, ce titre, Tizzo. C'est un amour qui brûle encore sous la cendre. Et le mot Tizzo, on pourrait le traduire par le tison, la braise. C'est l'idée que même si l'histoire semble éteinte, il reste quelque chose qui brûle. Alors c'est pas fini, même si tout paraît calme. C'est une relation faite de haut et de bas, ils se sont aimés, ils se sont blessés, ils se sont perdus même. Mais la braise ne s'est jamais vraiment éteinte. Hein. Même, je dirais qu'il y a quand même une tension, l'envie de revenir, la peur de recommencer. Et il avoue qu'il pense encore à elle. Même s'il fait semblant d'aller bien, même s'il avance, elle revient dans ses pensées, dans ses gestes. Il ne peut pas l'effacer. C'est un amour qui a laissé une trace, pas juste un souvenir, quelque chose qui a marqué, qui a transformé et qui continue de vibrer. Alors il dit que certaines histoires ne meurent pas, elles se transforment en braises qui attendent un souffle. Et il reconnaît qu'il y a encore cette possibilité. Si on souffle dessus, la flamme peut revenir, mais il faut du courage, de la vérité et peut-être un peu de chance. Alors il ne dit pas « revenons », il ne dit pas « c'est fini », il dit « il reste un tison », à nous de voir ce qu'on en fait.

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Alors aujourd'hui, c'est l'univers musical de Niccolò Filippucci. On va poursuivre avec l'album Un posto dove andare. Et on retrouve ce titre, Tutto Tempesta. Alors ici, tout explose. C'est un morceau qui parle de ces moments où on devient soi-même un orage, où on sent que quelque chose en nous se soulève, se déchaîne, se libère. Et la tempête, ce n'est pas l'autre, ce n'est pas la relation. Cette fois-ci, c'est lui. C'est ce qu'il a accumulé, retenu, encaissé. Et maintenant, ça sort. Alors, il raconte ce point de rupture où on n'arrive plus à faire semblant que tout va bien. Il parle de ces émotions qui se bousculent, de cette colère qui n'est pas destructrice mais nécessaire et de cette énergie qui naît quand on comprend qu'on a trop longtemps étouffé ce qu'on ressentait vraiment. Et la tempête, c'est la vérité qui revient. Brutale, mais juste. C'est une tension électrique. On sent qu'il a essayé d'être calme, raisonnable, patient, mais que ça ne tient plus. Alors il dit ce qu'il n'a jamais dit. Il ressent ce qu'il n'a jamais osé ressentir. Et il se laisse traverser par ce qu'il a toujours voulu contrôler. Tutto tempesta, c'est l'instant où on accepte que certaines émotions doivent éclater pour qu'on puisse enfin respirer. Alors c'est pas une tempête qui détruit, c'est pas une tempête qui fait extrêmement mal dans ce sens que plutôt c'est une tempête qui nettoie, qui arrache ce qui doit partir, qui secoue ce qui a été figé, qui ouvre un espace neuf. Et il chante quelqu'un qui se reconstruit en se laissant traverser par le chaos, quelqu'un qui comprend que la paix ne vient pas du silence mais plutôt de l'honnêteté. Il ne cherche plus à plaire, il ne cherche plus à retenir, plus à arranger. Il dit ce qu'il est, tel qu'il est, avec ses contradictions, ses excès et ses failles.

Et tout de suite, c'est Ultimo que l'on retrouve avec une envie folle, une envie d'elle, sans logique. Il la désire encore sans raison, sans explication, sans contrôle même. Je vous propose Questa Insensata Voglia di te. Alors, c'est pas rationnel, c'est pas raisonnable, mais c'est vrai. D'où cette envie insensée de toi. Il avoue qu'elle lui manque, même quand il essaie de l'oublier, il essaie de se convaincre que c'est fini. Mais son corps, sa tête, son cœur reviennent toujours vers elle. Il ne maîtrise rien. C'est une relation intense, impossible à effacer. C'était pas une histoire à la légère. C'était un amour très profond, un amour qui laisse des traces. Un amour qui continue de vivre même après la fin. Alors il dit que certaines personnes restent en nous, même quand elles ne sont plus là. Et il parle de nuit, où il pense encore à elle, où il se retrouve seul, dans le silence, et c'est là que tout remonte. Il voudrait tourner la page, mais la page refuse de se tourner, et puis il reconnaît qu'il a peur de ne jamais la retrouver. Il sait qu'elle vit sa vie, qu'elle avance, qu'elle change. Et lui, il reste coincé dans ce manque, dans cette envie irrationnelle, dans ce besoin d'elle. Il a essayé de rencontrer d'autres personnes, de se distraire, de se reconstruire. Et c'est la seule qui lui fasse cet effet. Personne ne lui donne cette envie insensée. Personne ne la remplace. Une confession sans défense. Il ne demande rien, il ne promet rien. Il ne dramatise pas même. Il dit simplement... J'ai encore cette envie folle de toi et je n'y peux rien. C'est ce désir qui survit à la fin hein, sur l'amour qui refuse de mourir et sur la vérité du cœur contre la logique.

Et pour la suivante, on accompagne Nicolo qui regarde en face cette part de lui qu'il évitait depuis trop longtemps, Ecclésie, où il décrit une disparition intérieure lente, silencieuse, presque douce même. Et l'éclipse, c'est pas la fin du monde, c'est ce moment où la lumière existe encore, mais où quelque chose passe devant, quelque chose qui trouble, qui déforme, qui cache. Et c'est exactement ça qu'il raconte, c'est cette sensation de ne plus être totalement là, de marcher dans sa propre vie, comme si elle appartenait à quelqu'un d'autre. C'est un cœur qui bat, mais qui ne trouve plus son rythme, ou un esprit qui cherche une issue, un corps qui avance mécaniquement. Et il assimile l'éclipse à cette absence, à l'absence de l'autre, de soi, de ce qu'on était avant que tout se complique. Alors il se regarde dans le miroir et il ne reconnaît plus vraiment ce qu'il voit. Il n'est pas brisé, il est juste ailleurs. Comme si une ombre avait glissé sur sa lumière intérieure. Et c'est aussi l'histoire d'un amour qui ne meurt pas d'un coup, mais qui s'éteint par fragments. Il continue d'aimer, mais il n'arrive plus à le dire. Il continue d'espérer. Et il n'y croit plus vraiment. Il continue d'être là, mais il disparaît un peu, chaque jour. Et il chante cette disparition avec une douceur presque dangereuse. Il dit « Je suis en train de m'effacer ». Et c'est le moment où on comprend que parfois, ce n'est pas l'autre qui part. C'est nous qui glissons dans l'eau.

0: Alors la suivante, elle parle de deux personnes qui ne savent pas être heureuses longtemps. Ils arrivent à être heureux, mais seulement 2 heures, per 2 ore. Felice, per 2 ore. Après, tout se complique, tout se casse, tout se trouble, tout s'écroule. Et je vous propose Tommaso Primo, qui nous décrit un amour intense, mi-fragile. Alors, il s'aime fort, il s'aime vite, il s'aime mal. C'est un amour qui brûle, qui illumine, mais qui ne tient pas dans la durée. Il avoue qu'ils se font du bien, ils se font du mal en même temps. Ils se cherchent, ils se trouvent, ils se perdent. Ils savent comment se rendre heureux, mais aussi comment se blesser. Et ces 2 heures de bonheur sont vraies pourtant. Elles sont pures, elles sont lumineuses. Ils rient, ils s'embrassent, ils oublient le monde. Mais le temps les rattrape toujours. Alors leur amour est trop grand pour leur réalité. Ils rêvent d'un avenir, d'une stabilité, d'une paix. Mais leur vie, leurs peurs et leurs blessures les empêchent de tenir plus longtemps. Et pourtant, il reconnaît qu'ils reviennent toujours l'un vers l'autre. Même si ça fait mal, même si ça ne dure pas, ils reviennent. Parce que 2 heures valent plus que tout le reste. 2 heures avec elle valent plus que des jours sans elle. Et il sait que ce n'est pas un amour stable, simple ou durable. C'est un amour vrai, un amour qui existe dans l'instant, un amour qui fait vivre. Une chanson sur la fragilité du bonheur, sur l'amour qui brûle vite et sur la vérité des instants courts, mais en tout cas inoubliable.
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Et on va retrouver Nicolo avec Strappa Lacrime. Et cette fois-ci, c'est une émotion qui ne demande pas la permission. Ça arrive d'un coup, ça serre, ça pique, ça remonte comme une gifle qu'on n'a pas vu venir. Et dans ce titre, pas de poésie qui caresse. C'est sec, c'est frontal. C'est ce moment où la gorge brûle et où tu te dis non, pas maintenant. Et c'est déjà trop tard. Et dans cette version, les souvenirs ne flottent pas, ils frappent. Un mot, un geste, une image, et ça te traverse comme une décharge. Eh bien, Strappa Lacrime, c'est l'émotion qui t'arrache le souffle. Celle qui te prend au plexus avant même que tu comprennes ce qui se passe. Et c'est ce détail minuscule qui explose dans la poitrine. Ce truc que tu croyais digérer et qui revient comme une lame. Alors, il ne pleurniche pas, il encaisse. Il dit la douleur comme on claque une porte, comme on lâche un « maintenant, ça suffit » qui tremble un peu trop. Et vous allez voir, sa voix est tendue, prête à rompre, prête à dire ce qu'elle a retenu trop longtemps. C'est une émotion qui ne s'excuse pas, hein. C'est le cœur qui cogne trop fort, les mains qui tremblent un peu et la respiration qui se coupe à ce moment où tu réalises que tu n'es pas aussi solide que tu le pensais et que ça t'énerve presque autant que ça te touche. Une larme qui ne tombe pas doucement, elle est arrachée. Et single que vous retrouvez sur l'album Un Posto Dove Andare, et je vous le rappelle, sorti en 2026. En avril exactement, c'est tout neuf.

Et si on continuait avec Immensamente, avec Madame Laura Pausini, qui parle d'un amour immense, qui dépasse tout, c'est une sensation d'infini. Son amour pour l'autre est tellement immense, il est plus grand que les mots, plus grand que le temps, plus grand qu'elle-même d'ailleurs. Alors elle décrit un amour qui remplit tout son espace intérieur. Il occupe ses pensées, ses gestes, ses jours, ses nuits. Elle ne peut pas imaginer sa vie sans cette présence et elle avoue qu'elle s'est parfois perdue dans cet amour. Elle a donné beaucoup, parfois trop, au point de s'oublier un peu même, mais elle ne regrette rien parce que cet amour l'a construite. Et elle parle de la force que l'autre lui donne. Grâce à lui, elle se sent plus forte, plus vivante, plus vraie. Idée, un point d'ancrage, un refuge, une lumière. Et elle reconnaît que cet amour n'est pas parfait, il y a eu des moments difficiles, il y a eu des silences, des distances, des blessures là aussi, hein. Mais malgré tout, l'amour reste immense. Elle dit que cet amour l'a changée, elle l'a rendue meilleure, plus consciente, elle n'est plus la même personne qu'avant. Et cette chanson, elle se termine sur cette déclaration. Elle ne promet pas l'éternité, mais elle promet la vérité, son amour. Il est là, il le restera. C'est une très belle chanson sur l'amour qui remplit l'âme, sur la vérité des sentiments et sur la lumière que l'autre apporte. Madame Laura Pausini, Immensamente.

0: Et nous, on revient sur l'EP Un'ora di Follia, avec ce single sorti en mai 2025, Mi sono innamorato di te. Et chez Nicolo, c'est l'aveu le plus simple et le plus dangereux à la fois, c'est tomber amoureux. Alors, pas l'amour idéalisé, pas l'amour parfait, l'amour qui surprend, qui déborde, qui arrive trop tôt ou trop tard, et qui bouleverse l'équilibre que l'on croyait maîtriser. Alors dans cette chanson, il raconte ce basculement, ce moment où quelque chose change dans le regard, dans la voix, dans la façon de respirer. Ce moment où on comprend que l'autre n'est plus quelqu'un, mais la personne. Et ce basculement, il le dit avec une franchise presque désarmante. Hein, je suis tombé amoureux de toi, comme si ces mots lui échappaient, comme s'ils sortaient malgré lui. Et il y a dans ce morceau une hésitation, une peur même. Tomber amoureux, c'est perdre un peu de contrôle, c'est se rendre vulnérable. C'est accepter que l'autre puisse nous faire mal. Et il chante cette fragilité-là, cette vérité qui tremble dans la gorge. Hein. C'est un aveu qui glisse, qui s'impose, qui ne peut plus être retenu. Et c'est aussi une chanson sur la surprise. On ne choisit pas ce moment-là, on ne choisit pas la personne, ni la vitesse. On tombe simplement. Et il capture ce vertige. La joie qui monte, la peur qui serre, l'envie d'y croire et la crainte de se brûler. Et c'est cette sincérité presque adolescente, hein, mais portée par une maturité émotionnelle qui donne du poids à chaque mot. Il ne cherche pas à convaincre, il constate. Il dit... ce qui est arrivé, ce qui le dépasse et ce qui le transforme. C'est une chanson qui parle de l'amour au moment exact où il naît. Une très fragile, lumineux, instable, irrésistible. Une chanson qui dit « je ne l'ai pas voulu, mais c'est arrivé ».
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Et voilà une très très belle version que j'avais envie de vous présenter en live, hein. Je trouve qu'elle donne beaucoup plus de frissons même. On continue avec Lorenzo Salvati et son titre « Dimmelo tu ». C'est une tension émotionnelle, il veut savoir ce que l'autre ressent vraiment. Même si la réponse risque de faire mal, il ne veut plus deviner, interpréter ou espérer dans le vide. Alors il sent que quelque chose a changé. La présence, la chaleur, il ne reconnaît plus l'autre, il ne se reconnaît plus lui-même d'ailleurs dans cette relation. Et il veut qu'elle parle, mais il redoute ce qu'elle pourrait dire. Il a peur que ce soit fini, peur que l'amour soit parti, peur d'entendre ce qu'il pressent déjà. Et il décrit le silence comme une torture, le non-dit qui pèse plus que la vérité. Alors il préfère une réponse dure plutôt que cette incertitude qui le ronge, hein, ce silence qui devient un mur entre eux. Il a tout donné, il a essayé, il s'est battu, il a cru en eux, mais il ne peut plus continuer seul. Il a besoin qu'elle dise ce qu'elle veut vraiment. Alors, il demande une dernière fois, dis-le-moi. Pas pour se battre, pas pour retenir, pas pour comprendre, mais pour pouvoir partir ou rester, mais en sachant la vérité. Si tu ne m'aimes plus, dis-le-moi. Et il sait que la réponse pourrait tout changer, il sait que la vérité pourrait briser ce qu'il reste. Mais il sait aussi que rien dire est pire. Il veut la vérité comme dernier acte d'amour.

Et vous restez bien connectés à Top Italia puisque vous avez Stéphane et Valentina qui vont arriver dans vos oreilles tout de suite après cette émission. Et nous, on continue avec Overdose d'Amore. Et c'est Niccolò Filippucci qui rencontre Trigno et qui décide de ne plus jouer dans la retenue. Hein. Ici, tout est excessif. Les sentiments, les gestes, les mots, le manque, le désir. C'est une chanson qui parle d'un amour qui dépasse les limites du raisonnable. Un amour qui déborde, qui envahit, qui consume. Une overdose, mais pas de douleur, plutôt d'intensité. Et dans ce morceau, il incarne celui qui aime trop, trop vite, trop fort. Celui qui donne sans compter, qui se jette dans l'histoire comme on plonge dans l'eau glacée. Sans réfléchir, sans plan B. Il chante un amour qui fait tourner la tête, qui empêche de dormir, qui laisse le cœur en apnée. Un amour qui n'est pas sain, pas stable, mais impossible à quitter. Et Trigno arrive comme un miroir brisé, plus sombre, plus nerveux, peut-être plus lucide même. Et là où Niccolò brûle, Trigno tranche. Là où Niccolò s'abandonne, Trigno observe. Et leur duo crée une tension électrique. Deux façons d'aimer, deux façons de tomber, deux façons de se perdre. Alors, Overdose d'Amore, c'est l'histoire d'un amour qui devient une dépendance. Pas toxique au sens dramatique, toxique parce qu'il devient nécessaire, parce qu'il remplit tout. Parce qu'il fait mal quand il manque, et encore plus quand il est là. Et cette chanson, elle parle de ce moment où on sait que c'est trop beau, mais on continue quand même, parce que c'est beau, parce que c'est vivant, parce que c'est la seule chose qui fait battre le cœur plus fort que la peur. Et c'est l'amour qui dépasse la dose prescrite, l'amour qui secoue, l'amour qui renverse et qui fait trembler. Alors une overdose, oui, mais d'amour. Et vous retrouvez ce single sur l'EP de Trigno, A un passo da me.

Et là aussi, hein, très belle version live. Allez, on continue avec Madame qui pose la question « Como estás ?»« Comment tu vas ?» Et c'est une question piégée, c'est une question pas banale, je dirais. C'est une question lourde, presque impossible à poser parce qu'elle cache un passé compliqué, des blessures, des silences. Et elle veut savoir. Et elle a peur de la réponse. C'était pas une histoire légère, c'était un lien intense, plein de contradictions, de passion, de douleur. Et même après la fin, elle ressent encore l'autre dans son corps, dans sa mémoire, dans ses habitudes. Et elle avoue qu'elle n'a jamais vraiment tourné la page. Elle avance, elle vit, elle crée. Mais une partie d'elle reste coincée dans ce passé. Alors elle se demande ce qu'il devient. Si lui aussi pense encore à elle. Si elle est devenue juste un souvenir. Et elle ressent un manque qu'elle n'ose pas avouer. Elle voudrait dire « tu me manques » et puis elle ne le dit pas. Elle garde tout en elle. Comme si avouer ce manque était sa faiblesse. Alors ils n'ont jamais su se parler vraiment. Ils se sont aimés fort, mais mal. Ils se sont blessés sans le vouloir. Et la question « comment est-ce » devient ce symbole de tout ce qu'ils n'ont jamais su se dire. Et elle aussi, entre colère, nostalgie, tendresse même, elle se souvient des moments les plus beaux, les plus durs, des moments où ils auraient pu se sauver, mais ils l'ont pas fait. C'est une chanson pleine de contradictions, comme l'amour qu'elle raconte.

Et je vous propose un autre single de Nicolò avec Occhi Stanchi. Et là, il ne parle plus de l'autre, ni de l'amour, ni de la rupture. Il parle de lui, de ce qu'il reste quand tout a été donné, quand tout a été tenté, et quand le cœur a trop tiré sur la corde. Occhi Stanchi, c'est ses yeux fatigués. Alors, ce ne sont pas des yeux qui manquent de sommeil, ce sont des yeux qui ont trop vu, trop ressenti, trop encaissé. Et il raconte cet état où on avance encore, mais avec une lassitude qui colle à la peau, une fatigue émotionnelle née des attentes déçues, des promesses qui n'ont pas tenu, des nuits où on a trop pensé, trop espéré, trop retenu. Et c'est l'usure intérieure. Ce moment où on se regarde dans le miroir et on comprend que quelque chose a changé. Le regard est plus lourd, plus lent, plus vrai. Comme si chaque émotion passée avait laissé une trace. Hein, et les yeux deviennent le journal intime, un carnet de bord silencieux. Et c'est aussi l'histoire d'un garçon qui a trop aimé, trop attendu, et qui se retrouve face à lui-même, vidé, mais lucide. Alors, pas de colère, juste cette vérité, parfois aimée, fatigue, parfois on se perd un peu en chemin, et la force du morceau, c'est cette sincérité. Il ne force rien, il dit simplement « Je suis fatigué, fatigué de lutter, fatigué de comprendre, fatigué de faire semblant. » Et pourtant, dans cette lassitude, il y a une lumière, une paix discrète. Comme si accepter sa fatigue était déjà un premier pas vers la guérison. C'est vraiment la chanson de l'après. L'après chagrin, l'après trop, l'après soi. Et single que vous retrouvez sur l'EP Un'ora di Follia, où Nicolò se dépouille de tout pour ne garder que l'essentiel. La vérité de ce qu'il ressent. Occhi Stanchi.

Alors, pour la suivante, j'ai pas l'habitude de faire des dédicaces comme ça, mais... Alors, je vais lire le texto que j'ai reçu. C'est de la part de Julien pour Véronica. Je ne... Marité, s'il te plaît, dis à Véronica que je ne l'oublie pas et que je suis triste aujourd'hui de savoir que c'est son anniversaire et que je ne peux pas être près d'elle. Alors, je lui dédicace Cesare Cremonini avec Ora che non ho più te. J'ai envie de dire c'est beau et c'est triste à la fois. Joyeux anniversaire, Véronica.

Et les petits loups, on va pas tarder à se quitter encore une fois. Merci à tous pour votre écoute. Merci pour votre fidélité à Radio Top Italia. Merci aux 11 000 followers sur Instagram et 77 000 sur notre Facebook. C'est que du bonheur, vraiment. On va clôturer avec une avant-dernière. Allez, avant de clôturer. Père Avelti de l'île Jolie. Alors, elle parle d'un amour qu'elle a peur de perdre. Un peu comme Julien tout à l'heure hein, pour le message d'anniversaire. Bon, moi, je dis ça, je dis rien. Peur que l'autre s'éloigne. Peur de ne pas être assez. Peur de ne pas réussir à retenir ce qu'elle aime. Et pour l'avoir, il ferait n'importe quoi. Alors, elle décrit un amour qui la dépasse. Un amour qui secoue, qui remplit, qui fait mal, qui fait vivre. Et elle se sent petite face à ce qu'elle ressent. Alors, elle avoue qu'elle s'est perdue. En voulant trop donner, elle a essayé d'être parfaite, d'être forte, d'être celle qu'il voulait. Mais elle s'est oubliée, elle s'est effacée, elle s'est dissoute dans l'amour. Et elle se demande, est-ce que je suis assez bien pour lui? Est-ce qu'il l'a vu vraiment? Est-ce que je compte encore? Cette incertitude la ronge et elle dit qu'elle ferait tout pour le garder. Elle changerait, elle attendrait, elle se tairait, elle crierait. Tout pour ne pas le perdre, mais elle sait que ce n'est pas sain. Elle est lucide et ce qu'elle ressent, c'est beau, hein, mais c'est aussi destructeur. Elle voudrait être aimée avec la même intensité, la même vérité, la même urgence et elle ne sait pas comment faire. Elle ne sait pas comment aimer autrement. Elle ne sait pas comment se protéger. Elle sait seulement qu'elle l'aime et que cet amour la dépasse. Père Avelti.

Et voici tout de suite la dernière chanson que je vous propose de Niccolò Filippucci à l'honneur aujourd'hui dans cette émission Il Sole dell'Italia. Alors c'est la reprise de Mahmoud et de Blanco. Ici je vous parle de Brividi. Et c'est une chanson sur le frisson comme preuve d'amour, comme preuve de vie, comme vérité intime. Il parle d'un frisson qui traverse tout le corps et le mot brividi qui signifie forcément, vous l'avez compris, frisson. Dans cette chanson, on parle de frissons émotionnels, pas physiques. Ces sensations qui montent quand quelque chose nous dépasse. Hein. Il a des frissons rien qu'en pensant à elle. Et il décrit un amour qui le bouleverse. Il dit que cette personne provoque en lui une réaction qu'il ne contrôle pas. Un mélange de peur, de désir, d'admiration, d'instinct même. Quelque chose qui le secoue, qui le réveille, qui le trouble. Et il avoue qu'il se sent vulnérable. Et les frissons ne sont pas seulement beaux, ils révèlent sa fragilité. Il se sent exposé, ouvert, sans défense. Comme si l'autre voyait à travers lui. Alors il parle d'un lien intense, mais instable. Et dès que cette relation lui donne des frissons, mais aussi des doutes, des hésitations, des peurs. Que l'amour n'est pas simple, il est plutôt électrique, il est imprévisible, vivant. Et il reconnaît qu'il ne veut pas perdre cette sensation. Même si ça fait peur, même si ça fait mal parfois, il veut garder ses frissons parce qu'il prouve qu'il ressent quelque chose de vrai. Et il dit « ses frissons me rappellent simplement que je suis vivant ». Et cette chanson, elle se termine sur une tension très douce. Il ne sait pas où va cette histoire, il ne sait pas si elle durera, mais il sait que les frissons, eux, sont réels et qu'ils valent la peine d'être vécus. Alors on va se quitter avec cette superbe reprise, et puis tout de suite après, je vous quitte avec l'artiste que vous allez retrouver à l'honneur dans Il Sole dell'Italia, dimanche prochain, 11h-14h. Allez, je le redis encore une fois, vous avez la rediffusion le mercredi 8h et le jeudi 20h. Mais l'artiste que je vous présente, c'est toujours le dimanche de 11h à 14h. Et dimanche prochain, on va parler de Giuseppe Anastasi, que vous retrouvez tout de suite après Niccolò, avec le titre Ricominciare. À dimanche, à très vite.

0: c'était Occidentalist Karma, la dernière chanson de ce spécial Voci Maschili. J'espère que vous avez apprécié cette émission un peu particulière et qui vous donne un peu de choses à étudier si vous ne connaissez pas certains de ces artistes. Mais je m'en doute que vous les connaissiez tous.
1: Et oui, grâce à la programmation de Radio Top Italia, vous le savez, c'est le meilleur de la musique italienne d'hier et d'aujourd'hui sur le www.topitalia.fr, 24 heures sur 24 et 7 jours sur 7. Merci Valentina d'avoir été avec nous pour cette édition spéciale Voix Masculine. Il y aura sûrement une deuxième édition pour retrouver d'autres artistes italiens. Et on vous remercie également, chers auditeurs, de votre fidélité. On vous dit à très vite sur l'antenne de Radio Top Italia. Ciao Vale.
0: Ciao Stefano.
1: Ciao a tutti.
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2: Bienvenue dans Italoscopie, l'émission qui vous parle de l'Italie en version française sur RVVS 96.2 et Top Italia. 2 heures de musique italienne, d'anecdotes, de scoops aujourd'hui, restez branchés, d'infos sur l'actualité italienne. Aujourd'hui, je suis en compagnie de Massimo.
3: Bonjour à tous les auditeurs.
2: Et Philippe.
4: Bonjour tout le monde.
2: Et pour une émission spéciale sur le Little Italy Festival. On vous en dit plus juste après. Alors, restez branchés, on démarre.

0: Au vent, l'Iadité avec Emma et Olly. Ça bouge, hein, ça commence bien.
1: Ouais. Et nous, on a surtout envie de connaître le super programme aujourd'hui, Anne-Lise.
0: Programme très, très, très chargé. Alors, on va vous parler d'un événement qui se déroulera le 11 et 12 septembre à Saint-Jean-de-Maurienne, en Savoie, qui s'appelle le Little Italy Festival.
1: Mais attention, Little, c'est juste dans le nom. C'est un Grette, un très grand.
0: Parce qu'on va vous parler du programme tout à l'heure, vous allez voir, c'est deux jours de festival, on va dire, consacrés à l'Italie. Et on aura la chance d'avoir un des organisateurs, Pierre Baldino, qui va nous parler de tout ça. On va pouvoir lui poser toutes les questions et on va vous donner un avant-goût de tous ces artistes qui vont être présents au festival en vous passant des chansons de ces artistes. Certains que peut-être vous connaissez déjà par cœur, d'autres que vous connaissez moins. Donc on va pouvoir en parler avec Pierre Baldino.
1: Tout à l'heure, mais avant...
0: Et en deuxième partie d'émission, attends, parce que c'est pas fini. La deuxième partie d'émission.
1: Il y a la totale. Ah oui.
0: On va vous retransmettre le showcase privé qu'on a eu cette semaine avec Mr. Rain et Julien Lieb. On vous le repasse comme si vous y étiez. On aura ensuite l'interview de Mr. Rain.
1: Mais Mr. Rain, c'est comme la pluie, là, Mr. Rain.
0: Ah, bah tu vas voir dans l'interview pourquoi il s'appelle comme ça. Il nous le dit dans l'interview. Et en fin d'émission, on aura aussi l'interview de Carmen Consoli. Carmen Consoli qui est en concert ce soir, 9 mai, à l'Olympia. Il reste quelques places, donc si vous voulez y aller vite, vite, vite, vous réservez vos places. Il est encore temps. Donc voilà, un programme très chargé, mais très intéressant pour
1: l'Olympia,
0: vous.
1: L'Olympia, ça me dit quelque chose, l'Olympia.
0: Oui, parce que qu'est-ce qu'on a fait hier soir, Massimo ?
1: Je me le demande, il n'y avait pas quelqu'un à l'Olympia ?
0: On était déjà à l'Olympia, nous, hier soir.
1: Pourtant, c'est ce soir, Carmen Consoli. Et on s'est trompé, non ?
0: Non, on va faire les deux. Sache-le, on est encore ce soir à l'Olympia. Hier soir, on était avec Luciano Ligabue, le monstre, le monument, le mythe Luciano Ligabue, qui a mis le feu à l'Olympia. C'est incroyable, en fait, l'ambiance qu'il y a quand on va à ces concerts. En fait, le public est conquis. Il est presque en admiration face à Luciano. La moitié de la salle venait de l'Italie. Tout le monde a levé la main. Donc, ils connaissent tous les chansons par cœur. Ils sautent. D'ailleurs, on a eu un petit peu peur à un moment donné, parce que tellement la salle sautait sur les chansons que...
1: Donc on était au balcon. Non, c'est pas la salle qui sautait.
0: Sol tremblait. C'était incroyable.
1: C'est Janice qui sautait. avec des centaines de spectateurs et effectivement le balcon bougeait. Et quand tu as dit le feu à Nice, mais c'est le feu et puis c'était le public était en folie. Et j'ai trouvé Ligabue très touché même à un moment. Il regardait ce public, les yeux ébahis. Il y avait une communion même lui.
0: Exactement.
1: Super concert.
0: Pourtant avec des
1: super
0: années
1: artiste.
0: De carrière, maintenant il a toujours cette émotion.
1: Il est pas tout jeune. Hein,
0: 66 je crois, 67.
1: Ça rappelle quelque chose à certains des animateurs de Radio Topitalia.
0: Donc on va vous faire un petit avant-goût alors on va vous préparer une vidéo, vous inquiétez pas, sur les réseaux sociaux, un petit peu un résumé de ce concert d'hier soir.
1: Attends, comme les réseaux sociaux c'est quoi ? Donc faut aller sur quoi ?
0: Facebook, Instagram de Radio Topitalia, ouais. Bien sûr, on va vous faire une petite vidéo comme ça, vous pourrez voir un petit peu l'ambiance d'hier soir. Et en attendant, on vous passe bien sûr une chanson de Ligabue, Balliamo sul mondo.

0: avec la petite batterie là derrière qui finit. Et hier soir, qui était derrière la batterie au concert? Son fils.
1: Un petit jeu. Le fils?
0: Oui, le fils de Luciano Ligabue qui
1: le
0: était derrière.
1: Fils de...
0: Oui, maintenant il est en tournée avec lui. C'est de père en fils maintenant. Peut-être qu'un jour on aura la chance, peut-être, de le voir dans d'autres concerts, son fils. Et nous avons normalement Pierre Baldino qui nous a rejoint.
2: Ciao, bonjour à tutti, bonjour à tous.
0: Bonjour Pierre, merci
1: bonjour Pierre.
0: Infiniment d'être
2: bonjour.
0: Avec nous ce matin pour nous parler de cet événement Little Italy Festival. Alors déjà, avant de démarrer sur le Little Italy Festival, est-ce que tu peux nous présenter un petit peu à nos auditeurs, à savoir qui tu es?
2: Oui, alors je suis Pierre Baldino, je suis originaire de l'Est de la France, à Metz. Et je suis petit-fils d'origine italienne, voilà, de la troisième génération d'immigrés italiens. Mmh. Et je suis depuis de nombreuses années passionné par la culture et par la musique italienne. Et je me suis spécialisé depuis plusieurs années dans ce pont culturel entre la France et l'Italie.
1: Voilà. Pierre, est-ce qu'on peut parler aussi de vraiment tes origines donc en Lorraine? Famec, c'est une petite ville connue aussi parce qu'il y a une usine à côté, donc c'est le berceau de la sidérurgie française.
2: Tout à fait.
1: Et c'est aussi un bassin d'immigration, donc t'es né dans une ambiance italienne.
2: Exactement, c'est vrai, la ville de Famec qui me tient à cœur, où je suis né, et on est vraiment une terre d'immigration où la communauté italienne est très très présente, notamment avec Villerue qui est connu en France et
1: Villerue, le festival du cinéma italien
2: exactement, et c'est vrai qu'on a toujours été, enfin pour ma part, dans un climat avec le tissu associatif italien qui est très très présent, et c'est quand même quelque chose qui me tenait à cœur et qui me tient à cœur de pouvoir garder nos origines et nos racines italiennes, qui est une valeur, selon moi une valeur forte qui nous représente.
0: Et puis on sait que tu aimes la musique italienne parce qu'on t'a connu en fait, nous, il y a quelques mois, avec un titre Diamanti e Oro.
2: Tout à fait, oui.
0: Raconte-nous un peu ça.
2: Oui, c'est vrai. Alors, j'ai eu l'occasion de pouvoir collaborer avec Gigi D'Alessio depuis de nombreuses années par le live. Je suis rentré par cette voie-là parce que j'ai eu l'occasion de rencontrer Gigi D'Alessio il y a plus de 15 ans. Et enfin, un des premiers concerts a été un des concerts de Gigi D'Alessio que j'ai vu. En France, à l'Olympiade de Paris en 2007, et je pense que c'est de là aussi le live et de pouvoir rencontrer ces artistes qui donnent l'envie de pouvoir en faire un métier. Enfin, c'est toujours des projets, des rêves de pouvoir y accéder. Et de fil en aiguille, voilà, via mon réseau, via mon travail, j'ai réussi à pouvoir entrer en contact avec ces artistes-là. Donc c'était via ces concerts que j'ai eu l'occasion d'organiser dans l'Est de la France, à Amnéville, puis au Luxembourg, parce qu'on est à la frontière du Luxembourg aussi, donc j'ai eu l'occasion de travailler avec lui sur plusieurs de ses tournées. Et j'ai eu cette opportunité de lui proposer à titre Diamanti e Oro, qui est un duo initialement avec Khaled, le chanteur très connu algérien, qui est vraiment de la world music, de la musique rail. Et ce titre-là avait vraiment une résonance vraiment très, très, très forte méditerranéenne. Et quand j'ai eu l'occasion de rencontrer Khaled, j'ai dit, je pense qu'on pourrait essayer de faire quelque chose. Il me dit, avec grand plaisir de pouvoir... On parlait à Gigi D'Alessio, donc je lui en ai parlé à Gigi, il m'a dit, écoute, avec grand plaisir. Donc on a réussi à créer cette énergie, cette synergie entre les deux artistes, et c'est rajouté à ce duo une personne...
0: Quelqu'un d'inconnu
2: Exactement, un guest de luxe qui est Giovanotti, vraiment Giovanotti, c'était vraiment la cerise sur le gâteau, et qui a donné son sens au titre avec des textes très très forts et très puissants sur qui sonnent vraiment d'actualité avec le climat dans lequel on vit, le contexte. Donc ça a été vraiment une belle collaboration et un succès de ce titre qui est sorti sur le dernier album de Gigi et que vous jouez très souvent sur votre radio.
0: Tout
2: je vous
0: fait,
2: en remercie.
1: Mais Pierre, voilà. Pierre, dis-nous quelque chose. Comment se crée le lien avec toi, organisateur d'événements, et un artiste en particulier? Déjà, ça doit être pas facile. Il faut qu'il y ait une connexion entre vous deux. En plus, là, tu nous parles de deux autres artistes avec leur histoire, leur carrière, et qui se mettent commun pour un projet.
2: Oui, c'est des fois, on va dire, le facteur chance, le facteur sympathie aussi. Moi, je suis convaincu que le rapport humain, les rencontres humaines sont fondamentales dans nos métiers, dans ces projets-là. Mmh. C'est-à-dire, bon, c'est pas... quelque chose qui se fait en une journée ou en, c'est un travail, on va dire, vraiment de 15 ans. Alors, en toute modestie, hein, de réseau, de contact avec ces gens-là, de pouvoir aussi instaurer une certaine confiance. Et par le live, comme je vous le disais tout à l'heure, avec ses concerts, j'ai réussi à être un proche de Gilles D'Alessio. On s'est vu plusieurs fois, j'ai eu l'occasion d'aller chez lui également. Et en fait, ce qu'il faut savoir, et ça vous le savez autant que moi, c'est que les artistes italiens ont une passion pour la France. Ils ont vraiment, ça leur tient vraiment à cœur de pouvoir. C'est un marché qui leur tient à cœur parce qu'ils savent l'attachement des Français et des Franco-Italiens à leurs racines et à la musique italienne, à la musique latine. Et ça leur fait vraiment plaisir de pouvoir y revenir d'une façon ou d'une autre. Donc dès qu'il y a un projet qui est lié avec la France ou le marché francophone, ça leur botte. Et si ça s'est bien présenté et bien amené, il y a cette magie qui opère.
0: Pour notre plus grand plaisir, exactement. Ben, je te propose de l'écouter, ce titre. On a donné envie à nos auditeurs. Allez, Diamanti e Oro.
1: Et à tout de suite, Pierre.

0: C'était Gigi D'Alès sur Aled Giovanotti pour le titre Diamanti e Oro. Et on retrouve Pierre Baldino. Tu es encore là?
1: Oui, je suis là.
0: Alors, on va parler de notre événement monstrueux qui est pour septembre à Saint-Jean-de-Maurienne et dont tu es l'un des organisateurs, qui est le Little Italy Festival. Alors, comment est né ce projet?
1: Alors, c'est un projet qui est à l'initiative de Roberto Surléo, un grand producteur français d'origine italienne, voilà, qui est très connu dans le milieu de la musique pour avoir dirigé Énergie pendant de nombreuses années, avoir été le précurseur de plusieurs. Il a découvert beaucoup d'artistes, beaucoup de talents comme Pokora. Il a monté des formats comme Robin des Bois, qui étaient d'énormes comédies musicales. Et c'est pour ma part c'est comme un grand frère. C'est vraiment une rencontre essentielle et fondamentale dans ma carrière. Et depuis quelques années, il a toujours été attaché à ses racines italiennes. Et c'est lui qui a lancé sur les radios Laura Pausini, Tiziano Ferro, il y a quelques années sur Énergie, avec cet attachement avec l'Italie. Oui. Et notre rencontre a fait qu'il a voulu repartir sur cette fraternité entre la France et l'Italie. Donc il avait ce projet-là depuis quelques années, notamment avec un ami à lui qui était d'originaire également de Metz, de pouvoir faire qui s'appelle Mathieu Gauthier, qui était vraiment lui qui lui a suggéré cette idée de dire il faudrait faire un festival parce que la communauté est vraiment très présente, de pouvoir faire venir autour de la gastronomie, de la littérature et de la musique, faire découvrir cette culture. Et les années sont passées, donc il y a eu le Covid entre tout ça, et Roberto a dit il faut absolument qu'on puisse créer l'envie aux gens de pouvoir découvrir cette culture. Et lui, originaire donc de Saint-Jean-de-Maurienne en Savoie, à quelques kilomètres de Turin, et donc voilà, ça s'est fait comme ça, et depuis un an et demi je l'accompagne sur la création de ce magnifique événement.
2: Alors justement, la question que je voulais te poser, c'est pourquoi Saint-Jean-de-Maurienne, Metz, Roberto Surléo, et on arrive à Saint-Jean-de-Maurienne. C'est un passage ultra connu et ultra sensible et émouvant pour la communauté italienne qui chaque année se rendait en Italie, qui passait par là. Alors ce choix de Saint-Jean-de-Maurienne.
1: Oui, c'est ça. Alors c'est plusieurs connexions par rapport à cette ville. Roberto est issu de cette ville-là. Il est né à Saint-Jean-de-Maurienne. Et quand il a, en fait, il y a un projet aussi qui est en pleine construction, qui est le tunnel, la transalpine entre Lyon et Turin, et qui fera Lyon et Turin en moins d'une heure et demie. Donc c'est vraiment un projet qui est pensé sur le long terme, avec Saint-Jean-de-Maurienne qui sera vraiment le dernier arrêt avant d'arriver en Italie. Et on sait toute l'histoire effectivement de Saint-Jean-de-Maurienne, l'historique par rapport à au passé, les gens qui passaient par Saint-Jean-de-Maurienne, c'est vraiment un lieu symbolique. Donc c'est pour ça qu'on a choisi cette ville pour pouvoir célébrer ces deux jours de fête.
0: Et oui, c'est des mois et des mois de préparation, ce festival. On vous a vu une très belle équipe. On a eu la chance de rencontrer tout le monde mercredi lors de la conférence de presse. Tu parlais tout à l'heure d'humain, de sympathie. C'est exactement ce qu'on a ressenti quand on est venu pour cet événement. On s'est senti un petit peu tous comme une grande famille de communauté italienne.
1: Oui, c'est vrai, ça, c'est exactement ça. C'est l'idée un peu du festival, c'est de pouvoir donner les codes italiens et français, pouvoir faire découvrir tous les codes italiens et faire découvrir la gastronomie, ou même sur la partie artistique, je pense qu'on va y revenir un peu plus tard, mais c'est vrai que c'est de pouvoir faire découvrir cette culture qui est tellement riche et tellement importante italienne, notamment avec la musique, c'est ce qui nous anime à tous, et de pouvoir faire découvrir des talents qui remplissent des stades et qui font de très très grands scores en Italie au public français. Et ça, c'était aussi notre point d'honneur, pouvoir faire cet événement-là, et de faire cette passerelle culturelle entre la France et l'Italie.
2: Alors, quand tu parles de faire partager une communauté de famille, comment on fait partager une communauté de famille artistique avec tant d'invités et tant de vedettes? Moi, j'ai pas écho, je me rappelle aucun festival qui en France, tout du moins, qui a invité tant d'artistes de premier plan. Comment c'est possible?
1: Merci. On a relevé les manches, c'était vraiment un pari de pouvoir. Alors, le plus dur, c'est vrai qu'effectivement, comme c'est une première édition, c'est de pouvoir convaincre tous ces artistes-là de se dire, de les faire venir, de faire, d'expliquer le contexte, de pouvoir placer sur la carte et, effectivement également Saint-Jean-de-Maurienne, hein, qui ne. Qui n'est pas une ville comme qui est habituée à ce type d'événement-là, où il y a des, où il y a des concerts. Si on parle de Lyon, si on parle de Marseille, si on parle des grandes villes, les gens savent le situer, mais Saint-Jean-de-Maurienne. Donc ça a été toute notre challenge de pouvoir créer ce festival et de cette programmation et de pouvoir fédérer, trouver les artistes qui puissent parler aux deux publics. Alors notre parrain, on va dire, musical de cette année n'est pas italien, n'est pas français, mais qui a le cœur entre les deux pays, qui est Mika, hein, c'est une star mondialement connue et qui, comme on le sait, est attaché aux deux pays. Il a fait une grande carrière en France et en Italie, et notamment en Italie où il a des émissions qui lui sont dédiées, Casamica sur la RAI, où il a été juge pour The Voice, pour X Factor. Il a présenté les cérémonies des Donatelles l'année passée. Donc c'est vrai que le public italien est très attaché à cet artiste-là. Et donc on a pensé à lui pour pouvoir faire vraiment se représenter cette fraternité entre la France et l'Italie.
0: Ouais, c'est vrai, il parle très bien italien, il parle très bien français. Oui. Justement, tu sais quoi, je te propose d'écouter un Mika featuring Chiara, donc c'est un mélange anglais-italien, une très belle chanson, c'est Stardust. Allez, on l'écoute.
1: Merci.

0: Qui n'est pas fan de Mika? Mika, donc, qui est la grosse tête d'affiche, hein, bien sûr, du festival. Vous verriez l'affiche. C'est,
1: Déjà, faire venir Mika, ça ne doit pas être simple. Mes chers auditeurs, Pierre va nous dire qui vient avec Mika, mais c'est incroyable.
2: Oui, c'est vrai qu'on a une très très belle programmation pour cette première édition. Donc le vendredi, donc on commence le vendredi 11 septembre avec la jeune génération de italienne, notamment avec des artistes émergents. On a voulu vraiment mettre un poids d'honneur aussi à faire découvrir des jeunes talents émergents, ce qui est très important pour nous aussi de faire découvrir et donner la chance à de jeunes talents italiens de venir sur cet événement-là. Donc on aura des artistes comme Je le crois. La base Petit qui est un artiste qui a très très bien fonctionné en Italie, qui fait de très beaux scores actuellement, qui sort de l'émission Amici. Donc ça sera des artistes qui seront en ouverture du festival, et après on enchaînera avec une première soirée qui est une première en Europe. On a réussi à faire remonter sur scène l'ensemble du casting de l'Italo Disco, un phénomène qui a vraiment marqué les années 80 avec Pilayon, Ryan Paris, Sabrina Salerno, Denaro. On aura vraiment toute cette génération là qui pourront venir.
1: Le disco boy.
2: Exactement.
0: C'est ça.
2: Donc ça c'est vraiment une belle fierté aussi pour nous. Et donc c'est une exclusivité parce que ça sera une des premières dates et que ça partira également de fin 2027 en tournée dans toute la France. Donc ça c'est une première pour nous. Sera suivi donc de Mr. Rain, que vous avez eu l'occasion de pouvoir rencontrer également en conférence de presse.
0: Tout à fait.
2: Un homme extraordinaire. Je pense qu'on pourra en discuter un peu plus tard.
0: Oui.
2: Et Rocco Hunt aussi pour clôturer cette première soirée du vendredi. Donc deux artistes de la scène, on va dire, pop urbaine, qui viendront clôturer cette première soirée. Et le samedi, donc 12 septembre, on aura Mika, Alpha, qui est une énorme star en Italie, et Julien Lib, qui est un artiste français, mais qui a tous les talents d'un grand, car il a fait et qui est très passionné par l'Italie. Il a fait dernièrement un duo avec Lara Pausini, et notamment une prochaine surprise avec Mr. Rain en préparation. Voilà. Et DJ, on finira avec une session DJ, avec DJ Antoine, qui est un très très gros DJ, qui clôturera cette première édition du festival.
0: Alors, je voulais rebondir sur justement la première soirée. Nous, on a un chouchou, un petit chouchou, justement, dans cette programmation. Parce qu'on est fan de la base, en fait, nous, ici. On l'a découvert il y a quelques mois avec son titre « Per quello amor » et qu'on a passé pas mal sur les ondes. Il vient de sortir un nouveau single, « Episodio 9 ». Et je crois qu'il nous écoute, donc on va passer en mode italien. « Salutiamo la base et Alessandro, che amiamo molto qui a Radio Top Italia. »
2: Una persona molto veramente, veramente carissima.
0: Simpatici,
2: una brava persona,
0: sì,
2: con un talento veramente enorme, e gli auguro tutto il bene per quella carriera in Italia ma anche in Francia. Lui è stata molto toccata di venire qua in Francia, e sarà un successo senza problema.
0: Quindi passiamo alla base con la sua nuova canzone Episodio 9. On écoute tout de suite la base avec sa chanson Episodio 9.
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0: La base avec Episodio 9 et qu'on retrouvera donc au Little Italy Festival en septembre. Et nous, oui, on aime bien ici à Top Italia découvrir même les petits artistes italiens et vous les faire partager. Pierre, comment vous avez choisi du coup tous ces artistes? Vous les avez contactés, c'est vous qui les avez contactés en fonction de vos goûts musicaux?
1: Oui, c'est ça, on a réussi avec Roberto. Alors, c'était vraiment un travail d'une réflexion, de pouvoir essayer de faire combiner tous les styles. Et de, alors effectivement, c'est des coups de cœur qu'on a personnellement avec Roberto, et de pouvoir les approcher, leur demander si... alors, on a eu des réponses immédiates pour chaque artiste quasiment. Hein, alors après, il fallait que ça coordonne avec leurs agendas, leurs tournées. Mais c'est vrai qu'on a eu que des retours rapides sur chaque artiste avec un engouement vraiment très très fort. Donc c'est ce qui nous a aussi encouragé à aller de l'avant, de pouvoir faire cette belle programmation.
0: Et une question, le programme est clos définitivement ou s'il y a d'autres artistes qui veulent encore se rajouter, ils peuvent vous contacter ou...
1: Oui, non, alors là on a clôturé cette programmation, mais alors on peut avoir toujours des belles surprises qui peuvent se greffer à cela avec des opportunités. On a, alors je passe le message aussi ce matin en radio, on a des concours de jeunes talents, on a lancé pour pouvoir donner la chance à des talents français et italiens de pouvoir faire les premières parties de ces deux jours. Donc c'est une belle opportunité. Il y a différentes dates de casting avec un formulaire que vous pouvez retrouver sur les réseaux sociaux et sur le site du Little Italy Festival. Donc c'est un casting qui est sélectionné par Bruno Berberes, hein, qui est très connu pour faire les castings de The Voice, et par Roberto Surléo, voilà, deux professionnels habitués de cet exercice, qui donneront la chance à deux artistes de pouvoir faire les ouvertures de ces deux soirées.
0: Un petit mot aussi de tous les ambassadeurs peut-être qui étaient présents, oui, à la conférence de presse, on va faire la liste. Serena Giuliano, Roberta, Arturo Brachetti, Kamel Belghazi, Diego Acetulli, qui étaient tous présents. Oui. Pareil, c'était une volonté de faire participer aussi d'autres personnes que la musique.
1: Oui, tout à fait. Alors effectivement, là, on a parlé de la partie musicale, mais il y a une partie, en fait, c'est quasiment deux événements dans ce gros festival. C'est-à-dire qu'il y a la partie musicale avec la partie concert qu'on a évoquée il y a quelques instants, mais également un grand village ouvert au public gratuit avec de nombreuses animations, masterclass durant ces deux jours, avec la présence, comme tu le disais, de chefs. Alors, on aura des chefs français et italiens. On aura Louana Belmondo qui verra faire des masterclass culinaires. On aura Mercotte aussi pour la partie française. On aura vraiment, parce qu'elle est issue de la Savoie, on aura des chefs, des champions du monde de la pizza qui seront là, Mario Foliero, qui a un village dédié totalement à la pizza. Une trentaine de food trucks qui représentent toute l'Italie avec des spécialités de toutes les régions. Donc voilà, on essaie de pouvoir le dynamiser, ce village-là, avec la partie gastronomie, la partie littérature, comme tu le disais, avec Serena Giuliano, qui est vraiment très très connue en France avec l'ensemble de ses œuvres. La partie cinéma, avec un partenariat justement avec le festival du film italien de Villerue. La présence de Kamel Belghazi, fils aussi enfant de Saint-Jean-de-Maurienne. Donc on a essayé de faire concorder toutes ces personnes-là, de donner de l'énergie et la pulsion de ce festival avec toutes des personnes qui nous représentent et qui ont le même état d'esprit que ce festival qui aura lieu les 11 et 12 septembre à Saint-Jean-de-Maurienne.
0: On vous félicite pour tout ce que vous faites pour ce festival, pour la communauté italienne. C'est incroyable beaucoup. Le travail que vous faites. On salue bien.
1: Merci aussi à la radio, Radio Top Italia, qui est vraiment aussi qui était une évidence de pouvoir collaborer avec vous, parce que vous avez exactement les mêmes valeurs et les mêmes
0: missions, les mêmes objectifs. Exactement.
1: De pouvoir découvrir notre belle culture en France et de pouvoir faire. Rayonner ces artistes-là sur le territoire français.
0: Et on salue bien sûr Roberto Ciurleo qui n'a pas pu être là ce matin, mais qui peut-être nous écoute, donc on lui fait un coucou de loin. et qui bien sûr voilà, a été aussi le créateur et le fondateur.
1: C'est la locomotive de ce projet-là, voilà, l'initiateur de ce projet-là, et qui le fait vivre et qui le défend. Voilà, moi, je le redis, mais c'est une réalité. Roberto était vraiment... et avec moi, alors on a cette passion-là commune de pouvoir développer tous ces artistes-là sur le marché français via le festival et d'autres projets qui arriveront au cours de l'année 2027. Ça a été une rencontre très importante dans ma carrière et on est vraiment fusionnel sur ce
2: On aura l'occasion de l'inviter, Roberto, aussi pour une prochaine émission parce que il a une belle histoire.
0: D'ici septembre, on aura le temps d'en reparler de ce festival. Mais je pense si on lui dédicace une petite chanson, je crois qu'il aime bien Alpha. Donc on va lui dédicacer ce matin un titre, le premier titre en fait d'Alpha qui l'a fait connaître en 2019. Pour ceux qui n'ont jamais vu Alpha en concert, Alpha a promis à chaque concert de finir avec cette chanson parce que c'est la chanson auquel il tient le plus, qu'il l'a consacrée on va dire et qu'il l'a fait connaître. Il ne manquera pas de la faire évidemment sur la scène du Little Italy Festival les 11 et 12 septembre. Donc on vous la passe maintenant, Alpha. 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

0: Alpha Chin Chin, qu'on adore ici. Il y a des fans, on vous cache un peu les backstage de la radio, mais il y a des petites personnes qui font 1m20 dans la pièce et qui ont chanté Alpha. Donc voilà, c'est pour tous les âges, le Little Italy Festival. Il y en a vraiment pour tous les goûts. Et dis-nous, maintenant qu'on a convaincu tous nos auditeurs de venir, un petit peu tout ce qui est côté technique, etc.
1: Logistique.
0: Donc il y a des logements sur place, des parkings,
2: oui,
0: on peut venir comment?
2: Tout à fait, alors tout est aménagé pour pouvoir accueillir le maximum de monde. Alors il y a une communication qui est en train de s'intensifier pour pouvoir proposer le maximum d'accès à ce festival-là. Effectivement, il y a de nombreux hôtels d'accès pour pouvoir y arriver. Il y aura même des bus qui sont mis en place depuis Lyon, depuis l'Italie, pour pouvoir venir à ce festival-là. Tout va être vraiment pouvoir faciliter les festivaliers à pouvoir venir faire la fête pendant ces deux journées-là. Des logements en station également, parce qu'on est au pied des montagnes et des stations de ski qui restent ouvertes également jusqu'à fin septembre jusqu'au festival pour pouvoir accueillir le
1: spécialement pour le festival alors.
2: Oui.
1: Mais il y a eu aussi toutes les autorités communales, régionales, donc vous avez eu des contacts avec toutes ces personnes-là qui sont parties prenantes aussi.
2: Bien sûr,
1: un peu.
2: Tout à fait, oui. Alors tout le monde a adhéré à ce projet-là dès le départ. Effectivement, c'est la mairie de Saint-Jean-de-Maurienne est un des premiers partenaires de ce festival, la région, le département et des institutions également italiennes qui nous soutiennent sur cette démarche-là. Donc ça a pris vraiment une grosse ampleur, on va dire, transfrontalière, et elle va être à s'intensifier avec les années. Effectivement, comme c'est une première édition, c'est toujours difficile de pouvoir expliquer, pouvoir montrer avec des images ou une expérience, mais là ça a tout de suite parlé aux institutions de pouvoir nous suivre sur ce projet transfrontalier.
1: Alors comment ça se passe? On arrive à la gare de Saint-Jean-de-Maurienne, de Paris ou d'Italie ou de Rome et tout. On va à son hôtel et après on démarre donc le vendredi déjà avec un spectacle. Il faut un billet peut-être. Hein
0: oui. Où est-ce qu'on achète les billets?
1: Il faut peut-être des billets.
2: Les billets sont en vente donc pour la partie française sur le site internet littleitaly.fr où vous pouvez trouver différentes offres, différentes propositions, différents packages. Alors il y a un package 2 jours, le pass 2 jours, il y a le pass 1 journée pour ceux qui le souhaitent. Il y a des places en gradin, il y a des places en fosse, format festival, placement libre. Et sur la partie italienne également sur Viva Ticket où les gens peuvent acheter directement ces places.
1: Alors justement, le placement, c'est en extérieur, c'est à l'intérieur,
2: c'est en extérieur, hein. C'est un festival qui est en plein centre de Saint-Jean-de-Maurienne, en plein air, sur un grand terrain qui est aménagé pour accueillir jusqu'à 10 000 personnes par soir. Et voilà, on souhaite fortement avoir toutes ces fans et ce public venir écouter ces 2 jours de musique.
1: Donc un public qui va venir des deux côtés des Alpes, c'est quand même incroyable.
2: Oui.
1: Hein, incroyable.
2: Oui, oui, c'est ça. On a une communication qui est sur les deux territoires et on souhaite avoir ce public, cette fraternité des deux côtés.
0: À parler français et italien, ça va être magnifique.
2: Ça va être vraiment super.
0: Exactement, oui, oui. 9000 personnes, je crois, c'est ça, la jauge?
1: 9-10 000.
2: Oui,
1: ouais.
2: C'est ça, voilà, c'est presque 10 000, on peut aller jusqu'à 10 000, bon, on espère 9 000 par soir, on sera à 9 000 par soir, par concert, et ça va être vraiment une.
1: Et donc, c'est des concerts qui durent un certain temps, parce que donc les artistes vont se succéder? Comment ça se passe?
2: Oui, c'est ça, en fait, c'est le sous-sous du format festival, hein, donc ça commence à 19h le vendredi et à 18h le samedi. Ça s'enchaîne jusqu'à 1h du matin avec des artistes en continu qui vont faire leur set et leur concert tout au long de la soirée.
0: Donc si vous voulez toutes les informations pour le festival, j'ai vu que vous avez un super site internet, donc le Little Italy Festival, vous tapez même dans Google si vous pour retrouver l'adresse. Et en plus, il y a tout ce qu'il faut pour réserver, il y a tout ce qu'il faut aussi, il y a plein de questions déjà posées pour les navettes, les logements, etc. Donc vous avez déjà même prévu un peu les questions que peuvent avoir les personnes qui veulent venir. Donc je vous invite à aller trouver toutes les infos pratiques sur le site internet du Little Italy Festival et sur l'Instagram aussi. d'ailleurs du Little Italy Festival pourrait être tenu à Giornati.
1: Et surtout, c'est un festival donc multiculturel. Donc, il y aura la musique, mais il y aura aussi des initiatives donc dans un petit village italien avec la cuisine. Donc, il y a tout pour passer deux journées formidables. Hein.
0: Exactement.
1: Alors Pierre, tu nous as parlé, ben oui, c'est la première édition, c'est difficile à mettre en place, mais quand on dit première édition, c'est première ou unique ?
2: Non, ça ne sera pas l'unique. Voilà, on travaille déjà sur la seconde édition avec la programmation, donc voilà, wow. Il y aura une deuxième édition qui sera en place et qui sera sur 3 jours en 2027. Donc voilà, ça, je peux déjà vous l'annoncer.
0: Premier scoop.
2: Voilà, c'est ça. Ce sera les 10, 11, 12 septembre 2027. Voilà.
0: Prévoyez déjà.
2: Voilà, bloquez vos agendas pour l'année suivante.
0: Pierre, merci beaucoup d'être avec nous ce matin. Merci d'avoir passé du temps pour nous parler de ce merveilleux événement. On va se quitter avec Rocco Hunt, si ça te va.
2: Parfait, parfait. C'est très grand artiste aussi qu'on est très heureux de pouvoir recevoir le vendredi 11 septembre sur la scène du Little Italy Festival.
0: Exactement.
2: Merci à vous et merci à vos éditeurs d'avoir...
0: Et merci à Roberto Turleo de loin.
1: Et puis on aura l'occasion de se refaire un petit coucou lors de nos prochaines émissions.
0: Exactement.
1: Jusqu'à septembre.
0: Allez, Rocco Hunt, mille volte encore. Au revoir.

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1: Rocco Hunt, que bien sûr vous retrouverez au festival de 11 et 12 septembre à Saint-Jean-de-Maurienne. On remercie bien sûr Pierre Baldino, Roberto Ciurleo, tous les ambassadeurs, Roberta Serena Giuliano, Arturo Brachetti, Kamel Belghazi, Diego Acetulli, Mika, Julien Lieb. Voilà, toutes ces personnes qui participent bien sûr aussi au Little Italy Festival et tous les artistes qu'on vous a cités tout à l'heure et que vous pourrez retrouver donc toute la programmation pour choisir voilà exactement quel jour vous voulez faire ou même les deux jours, comme ça vous saurez exactement les chanteurs qui y seront sur le site internet du Little Italy Festival.
0: Mais une partie de ces chanteurs et de ces invités, on les a vus nous, Annelise. Hein.
1: Rocco Hunt par exemple, oui, voilà. Il est passé à Paris, on l'a eu en interview. Mr. Rain, on a eu la chance de le rencontrer
0: et
1: il y a quelques jours.
0: Et certains, on l'a vu mercredi dernier.
1: Voilà, parce qu'il y a quelques jours, il y avait donc la conférence de presse pour l'annonce de ce festival. Il y avait en showcase privé Mr. Rain et Julien Lieb. Et comme on sait que vous n'avez pas pu y assister, petit chanceux, nous allons vous faire un gros cadeau. C'est qu'en deuxième partie d'émission, on vous passera ce showcase, donc comme si vous y étiez en live avec les chansons de Mr. Rain et de Julien Lieb. Et juste après le showcase, on aura en interview Mr. Rain, donc en exclusivité. Hein, il n'a jamais fait d'autre interview en France. Et ne quittez pas après l'interview de Mr. Rain, il y aura aussi donc l'interview de Carmen Consoli en deuxième partie d'émission, pour l'annonce en fait de son concert qui a lieu ce soir samedi 9 mai à l'Olympia. Il reste des places, n'hésitez pas à aller les choisir. Alors il y a un petit peu tous les goûts dans ce festival. On vous a passé les Rocco Hunt, Alpha, La Base, et il y en a un que tout le monde connaît, qui est un petit peu le représentant de l'Italo Disco. Je pense que dès que vous allez commencer à entendre les premières notes de cette chanson, vous allez vous dire « Ah mais oui !» et donc vous allez tout de suite prendre vos places pour le Little Italy Festival. Et c'est Gazze avec la chanson « Dolce Vita ».
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0: Alors, ça bouge.
1: Ça bouge,
0: vous
1: ça.
0: Vous êtes prêts hein, pour aller au Little Italy Festival là,
1: Philippe, tu viens avec nous au Little Festival Italy
2: hein? On est prêts.
0: T'es prêt
1: On t'entend pas depuis tout à l'heure.
0: Nous, on va réserver un wagon dans le train, tu vois. Voilà. On mettra la musique à fond.
1: Un wagon.
0: On va choisir voilà, les personnes qu'on veut dans le même wagon et on va faire la fête. Déjà, on va faire un before Little Italy Festival dans le train.
1: Mais alors, si, bon, d'accord, mais si on fait la fête, on écoute. Quelle radio dans le train? Parce qu'il y a au moins 6-7 heures de...
0: Évidemment Top Italia.
1: Alors, et comment on l'écoute Top Italia alors?
0: On va sur le site www.topitalia.fr et bientôt, en préparation, il y aura l'application. Donc je pense qu'en septembre, on pourra même avoir l'application.
1: Ça veut dire qu'il faut être appliqué maintenant?
0: Exactement.
1: Okay. Donc on rappelle toutes les belles émissions que vous pouvez écouter sur Radio Top Italia, donc naturellement Italoscopie, Cappuccino...
0: Oui, l'Italia Top, mais aussi tout ce qui est Il Sole dell'Italia avec Marité, Formato Casa. Voilà, toutes ces émissions-là, vous pouvez, et celle avec Carlo, bien évidemment.
1: Carlo, notre Carlo national. Carlo, qu'on salue à Bordeaux. Et on salue aussi un gros coucou à Stéphane Boschi,
0: oui, qui nous a fait
1: l'honneur aujourd'hui de faire le before. C'est quoi le before alors?
0: C'est quand il a envie de se réveiller un petit peu plus tôt le matin.
1: Oui.
0: Il est lancé, il a bu son café, il s'est fait un petit déjeuner et il se dit pourquoi pas aller me mettre en radio, en direct.

0: d'un duo franco-italien avec Julien Leeb. Non mais vous vous rendez compte?
1: Mais le Julien Leeb de qui a un rapport avec Laura Pausini
0: et qui avait fait le duo avec Laura Pausini, exactement. Donc vous, dans quelques, je pense, semaines ou mois, on pourra vous présenter ce duo exceptionnel sur la chanson Super-héroï de Mr Rain.
1: Super-héroï qu'on pourra dire donc super-héros alors.
0: Peut-être que ce sera en français super-héros, on va voir.
1: Il y a peut-être les enfants. On se rappelle la participation de Mr Rain à Sanremo, il avait été très bien placé hein, avec ses petits enfants qui avaient chanté à la fin.
0: Exactement, sur Super-héroï.
1: Une très belle chanson qui a une belle signification, cette chanson-là.
0: Et pendant qu'on est dans les scoops, le deuxième scoop, c'est que Julien Leeb est en préparation d'un album en italien. Et oui, mesdames et messieurs, donc on le recevra.
1: Il faut suivre. Donc Julien Leeb, qui est français, va faire un album en italien.
0: Oui.
1: Pour le faire connaître, il se fera connaître en Italie. Alors.
0: Exactement, parce qu'il aime bien l'Italie, en fait, Julien Leeb.
1: Donc, vous avez compris, cher auditeur, la France et l'Italie sont liées par des sentiments vraiment très, très fraternaux. Hein. Et pas que musicaux. Hein.
0: On passe une autre chanson du Little Italy Festival. Là aussi, ça va bouger. C'est Ivan Aspagne avec Easy Lady.
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0: Ivan Espagne avec Easy Lady.
1: Ça bougeait, hein. Espagne comme l'Espagne.
0: Il va falloir être en forme, hein, pour le Little Italy Festival, hein, je vous le dis, hein, parce que ça va bouger. Hein.
1: Ah, donc il y a une préparation, donc on va faire un planning alors.
0: Oui, il va falloir
1: training.
0: Puis en plus là-bas, si on se met à manger des pâtes, des pizzas, il va falloir éliminer après les calories. On vous est toujours sur RVVS 96.2 et Top Italia, et on vous l'avait promis, petit chanceux, vous allez avoir le showcase de Mr Hain et Julien Lieb. Oui, dis-moi.
1: Alors, juste un petit détail, parce qu'on n'a pas dit à nos auditeurs où s'est déroulé le showcase, et un petit coucou, un petit remerciement
0: bien
1: à
0: sûr.
1: Celle qui nous a accueillis, à Maria Chiara Prodi, parce que symboliquement, c'était très émouvant aussi de présenter ce festival dans le lieu qui s'appelle la Maison de l'Italie, donc la Maison des étudiants. Donc merci Maria Chiara, c'était vraiment un très beau showcase, une très belle ambiance.
0: Allez, on démarre. Showcase Mr Hain et Julien Lieb.
2: 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Maintenant, on va vous faire partager le showcase privé de Mr Hain et Julien Lieb en direct de la Maison de l'Italie à Paris pour vous donner un avant-goût du Little Italy Festival qui se déroulera en septembre. On démarre avec Mr Hain.
3: E mi scuso, le uniche parole che so sono parolacce che mi ha insegnato Roberto.
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3: Vi ho portato tre canzoni che hanno fatto parte, che sono importantissime in tutta la mia vita, sono state molto importanti e che ci tengo veramente tanto perché mi hanno aiutato in un periodo molto complesso che ho vissuto, quindi

0: Bravo.
1: Vous êtes toujours sur RVVS 96.2 et Top Italia en direct du showcase privé du Little Italy Festival. On écoute maintenant Julien Lieb et on se retrouve juste après pour une interview exclusive de Mr. Rain.
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3: Parler un peu de la France et d'Italie. Et puis voilà, chanter quelques morceaux. Pour ceux qui connaissent les paroles, n'hésitez pas, on est là pour ça. Je sais qu'on est assis sur des chaises, mais à la base, on est là pour la musique. Le premier, je l'ai écrit pour vous, et c'est le premier disque d'or que vous m'avez donné. Alors merci beaucoup. Et tu peux lancer mon prénom.

0: pour le coup, les gars, on fait pour la toucher, se faire un gros câlin. Normalement, au concert, pour ceux qui viennent nous voir, on finit en sautant partout à la fin, parce que c'est la fin du concert et qu'on dit que c'est trop beau. Mais voilà, là, on va rester entre nous, ça va être chouette. Tu peux lancer la vie.
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1: C'était le showcase du Little Italy Festival en compagnie de Mr. Rain. Vous êtes toujours sur RVVS 96.2 et dans quelques instants, l'interview de Carmen Consoli.

Et c'est la fin de cette émission. On remercie Pierre Baldino du Little Italy Festival, ainsi que Mr. Ray, Julien Lieb et Carmen Consoli, ainsi que Annelise Demantier qui a présenté cette émission en compagnie de Massimo Iaconiello. Rendez-vous la semaine prochaine. Ciao.

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